0: À Genève, la droite échoue à faire et interdire la grande manifestation contre le G7 prévue le dimanche 14 juin dans la ville. Le Grand Conseil débattait hier soir en séance extraordinaire d'une motion PLR qui voulait interdire toute manifestation durant le sommet à Évian. Mais la droite s'est retrouvée désunie au moment du vote à l'issue de débats mouvementés. Et l'équipe suisse de hockey sur glace devra faire sans Timo Meyer pour sa demi-finale cet après-midi contre la Norvège. L'attaquant appenzellois de New Jersey a été suspendu a posteriori par la commission discipline en raison d'un coup de genou commis sur un Suédois lors du quart de finale de jeudi. Sur le moment, l'Anati s'en était bien sorti. Meyer n'avait écopé que d'une pénalité mineure de 2 minutes. Et si la Suisse se qualifie, il sera de nouveau disponible pour la finale. Le ciel dégagé cette nuit et le restera globalement toute cette journée de samedi avec quand même pas mal de passages nuageux dans l'après-midi. Une averse orageuse est possible dans les Alpes aussi en seconde partie de journée. Il fera minimum 13 à 17 degrés en pleine au petit matin, maximum 31 degrés et le temps sera assez similaire dimanche matin. Le ciel sera plus changeant dimanche après-midi avec des orages et des fortes averses fréquentes possibles. 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
1: Pierrick Jordan.
2: Alors que Donald Trump s'était dit prêt à prendre une décision finale, rien ne semble avoir été décidé à l'issue d'une longue réunion dans la Situation Room de la Maison Blanche. Selon un responsable, Washington ne signera l'accord que si ses lignes rouges sont satisfaites. Selon plusieurs sources, un éventuel accord comprendrait une prolongation de 60 jours du cessez-le-feu actuel. Il permettrait aussi aux navires de passer dans le détroit d'Ormuz et ouvrirait la voie à d'autres négociations, notamment sur le nucléaire. De son côté, Téhéran dément qu'une issue ait été trouvée. Et ce blocage fait grincer des dents les grandes organisations économiques internationales. Le Fonds monétaire international et la Banque mondiale alertent à nouveau sur un risque de pénurie de pétrole cet été si le trafic maritime dans le détroit d'Ormuz ne revient pas rapidement à la normale. Patrick Bruel ne chantera pas sur scène cet été. Sa société de production a décidé d'annuler tous ses concerts en festival jusqu'en septembre pour ne pas troubler la sérénité dans ses manifestations. Ça représente une douzaine de dates, dont une en Suisse. Le chanteur français est visé par au moins 4 enquêtes pour viol en France et une enquête judiciaire pour agression sexuelle en Belgique. Il conteste tous les faits. L'inquiétude s'est fait sentir auprès des utilisateurs et utilisatrices du lac à l'approche du G7 d'Évian, mais finalement, plusieurs manifestations nautiques ont été autorisées durant la durée du sommet. Le canton de Vaud rappelle toutefois qu'en fonction des décisions du commandement opérationnel du G7, la navigation et la plaisance pourraient être limitées, voire interdites. Mais pour l'heure, les mesures de sécurité concernent uniquement la partie française du lac. Et à Genève, la droite a échoué à faire interdire la grande manifestation contre le G7 prévue le dimanche 14 juin dans la ville. Le Grand Conseil débattait hier soir en séance extraordinaire d'une motion PLR qui voulait interdire toute manifestation durant le sommet à Évian. Mais la droite s'est retrouvée désunie au moment du vote et à l'issue de débats mouvementés. Les Suisses continuent de briller à Roland-Garros après l'exploit de Jill Teichmann face à Caroline Amourova, 10e mondiale. Belinda Bencic a assuré son statut de favorite dans la soirée en se débarrassant facilement de l'américaine Peyton Stears, 6-3, 6-3. Elle affrontera au tour suivant une joueuse en forme, l'ukrainienne Elina Svitolina, numéro 7 mondiale. Et dans le tableau masculin, l'hécatombe des favoris s'est poursuivie hier avec l'élimination de Novak Djokovic. Le Serbe menait pourtant tranquillement 2-7 à 0 avant de subir une remontada du jeune Brésilien João Fonseca, 19 ans et 30e joueur mondial. Score final 4-6, 4-6, 6-3, 7-5, 7-5, après presque 5 heures de match. Et avec cette élimination, une chose est sûre, Roland-Garros masculin 2026 couronnera un tout nouveau vainqueur en Grand Chelem. Le ciel est dégagé cette nuit et il restera globalement toute cette journée de samedi, avec quand même pas mal de passages nuageux dans l'après-midi et la visite de quelques poussières du Sahara qui brouilleront l'horizon en montagne. Une averse orageuse est possible dans les Alpes aussi en seconde partie de journée. Les températures, il fera minimum 13 à 17 en pleine, maximum 31 degrés et le temps sera assez similaire dimanche matin. Le ciel sera plus changeant dimanche après-midi avec des orages et de fortes averses fréquentes possibles, notamment le long des Préalpes. 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

Attention, si vous cette information sur le trafic routier, si vous circulez sur l'A12 Berne en direction de Fribourg, entre Düdingen et Fribourg-Nord, danger, des objets sont signalés sur la chaussée. Je répète, si vous circulez sur l'A12 Berne en direction de Fribourg, entre Düdingen et Fribourg-Nord, attention, des objets sont signalés sur la chaussée. Et sur l'A1 Yverdon en direction de Mora, à la hauteur du tunnel de Pommy, un véhicule est en panne, la voie de droite est fermée. Je répète, sur l'A1 Yverdon en direction de Mora, à la hauteur du tunnel de Pommy. Danger, un véhicule est en panne, la voie de droite est fermée.

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1: Pierrick Jordan.
2: 11 personnes ont été tuées dans des frappes israéliennes au sud du Liban, dont un secouriste. Annonce en fin de soirée du ministère de la Santé, alors que le gouvernement libanais presse pour obtenir un véritable cessez-le-feu. Pour le président Joseph Aoun, c'est un passage obligatoire avant toute nouvelle étape de négociation avec Israël. Hier, Israël qui a ordonné l'évacuation de villages et poursuivi ses frappes sur plus de 20 localités dans le sud, certaines proches de la ville de Tyr. Depuis mars, ces bombardements ont fait plus de 3000 morts et plus d'un million de déplacés au Liban. De son côté, l'armée israélienne annonce ce matin que plusieurs projectiles ont été tirés depuis le Liban vers le nord du pays, dont l'un n'a pas été intercepté, mais aucun blessé n'a été signalé. Le tout alors que des représentants militaires libanais et israéliens se trouvent actuellement à Washington. Les États-Unis ont salué hier des discussions, je cite, « constructives ». Le secrétaire américain à la défense, Pete Hegseth, a affirmé ce matin que les États-Unis cherchent à établir un équilibre stable en Asie. Pour le Pentagone, aucun pays, y compris la Chine, ne devrait établir une hégémonie dans la région. Le ministre états-unien s'exprimait dans le cadre du dialogue de Shangri-La, un grand forum consacré aux questions militaires qui se tient à Singapour. Et des hauts responsables militaires américains et cubains se sont rencontrés vendredi près de la base américaine de Guantanamo à Cuba pour, je cite, un bref échange sur des questions de sécurité opérationnelle. Selon des médias américains, Cuba a récemment envisagé des scénarios pour utiliser des drones militaires contre cette base de Guantanamo, voire contre le territoire des États-Unis. Donald Trump affirme que l'île communiste représente une menace extraordinaire pour la sécurité des États-Unis. Il a plusieurs fois menacé de prendre le contrôle de Cuba. Le seul patient soigné en Suisse du hantavirus a quitté l'hôpital de Zurich après 2 semaines de traitement. Il avait été hospitalisé à la suite du foyer sur le bateau de croisière Ondius qui a fait 3 morts et placé tout un navire en quarantaine. En football, l'équipe de Servette Chénois est championne de Suisse pour la 3e fois. Les Genevoises ont remporté hier soir le match retour de la finale du championnat 2-0 face à Young Boys. Elles avaient déjà emporté 2-1 le match aller à Berne. C'est donc le 3e titre de l'histoire du club après 2021 et 2024. L'équipe suisse de hockey sur glace devra faire sans Timo Meyer pour sa demi-finale cet après-midi contre la Norvège. L'attaquant appenzellois de New Jersey a écopé d'un match de suspension a posteriori par la commission de discipline en raison d'un coup de genou commis sur un Suédois lors du quart de finale de jeudi. Sur le moment, la Nati s'en était bien sortie. Meyer n'avait écopé que d'une pénalité mineure de 2 minutes. Le ciel restera globalement dégagé ce samedi, avec quand même pas mal de passages nuageux dans l'après-midi et la visite de quelques poussières du Sahara qui brouilleront l'horizon en montagne. Une averse orageuse est possible dans les Alpes aussi en seconde partie de journée. Il fera minimum 13 degrés à l'aube en pleine, maximum 31. Dimanche, le ciel sera encore dégagé, mais la météo sera un peu plus changeante avec des averses importantes possibles. 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

Attention, une information sur le trafic routier. Un véhicule roule actuellement à contresens sur l'autoroute A13 dans les Grisons entre Coire et Sargans, entre Bad Ragaz et l'échangeur du Sarganser Land. Quelle que soit votre direction, rabattez-vous impérativement sur la voie de droite et ne dépassez sous aucun prétexte. Je répète, dans les Grisons, un véhicule roule actuellement à contresens sur l'autoroute A13 Coire Sargans entre Bad Ragaz et l'échangeur de Sarganser Land. Quelle que soit votre direction, rabattez-vous impérativement sur la voie de droite et ne dépasser sous aucun prétexte.

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1: Pierrick Jordan.
2: Donald Trump continue de jouer la montre sur un possible accord avec l'Iran. Alors qu'il était prêt à prendre, il s'était dit prêt à prendre une décision finale, rien ne semble avoir été décidé à l'issue d'une longue réunion dans la Situation Room de la Maison Blanche. Selon un responsable, Washington ne signera l'accord que si ses lignes rouges sont satisfaites. Il cite notamment l'interdiction de toute arme nucléaire pour l'Iran. Selon plusieurs sources, un éventuel accord comprendrait une prolongation de 60 jours du cessez-le-feu actuel. Il permettrait aussi aux navires de passer dans le détroit d'Hormuz et ouvrirait la voie à d'autres négociations. Mais de son côté, Téhéran dément qu'une issue ait été trouvée. Et ce blocage fait grincer des dents les grandes organisations internationales économiques. Le Fonds monétaire international et la Banque mondiale alertent à nouveau sur un risque de pénurie de pétrole cet été si le trafic maritime dans le détroit d'Hormuz ne revient pas rapidement à la normale. Patrick Bruel ne chantera pas sur scène cet été. Sa société de production a décidé d'annuler tous ses concerts en festival jusqu'en septembre pour ne pas troubler la sérénité de ses manifestations. Ça représente une douzaine de dates, dont une en Suisse, à Puy, dans le canton de Vaud. Patrick Bruel est visé par au moins 4 enquêtes pour viol en France et une enquête judiciaire pour agression sexuelle en Belgique. Il conteste tous les faits. Mais alors que les accusations s'accumulent contre le chanteur français, ses chansons disparaissent peu à peu des programmations de plusieurs radios en France et en Suisse romande. Selon les données de la plateforme d'analyse MusicTrace, ces morceaux ont connu une baisse significative de leur diffusion ces dernières semaines. Et plusieurs radios romandes contactées par la RTS, comme LFM ou Radio Lac, assument d'avoir retiré les morceaux de leur playlist pour éviter de heurter la sensibilité du public et éviter aussi d'alimenter les tensions. La Roumanie attribue à la Russie l'entière responsabilité de la chute d'un drone sur un immeuble d'habitation près de sa frontière avec l'Ukraine. Les autorités roumaines ont annoncé la fermeture prochaine du consulat général russe dans le pays. En réponse, Vladimir Poutine affirme à nouveau que la Russie ne menace pas les pays européens. Avec cet incident survenu la nuit dernière, c'est la première fois qu'un pays de l'OTAN est aussi directement touché par la guerre en Ukraine. À Genève, la droite échoue à faire interdire la grande manifestation contre le G7 prévue le dimanche 14 juin dans la ville. Le Grand Conseil débattait hier soir en séance extraordinaire d'une motion PLR qui voulait interdire toute manifestation durant le sommet. Mais la droite s'est retrouvée désunie au moment du vote à l'issue de débats mouvementés. Le ciel restera globalement dégagé ce samedi avec quand même pas mal de passages nuageux dans l'après-midi et la visite de quelques poussières du Sahara qui brouilleront l'horizon en montagne. Il fera minimum 13 degrés à l'aube en plaine, maximum 31. Dimanche, le ciel sera encore dégagé mais un peu plus changeant avec des averses importantes possibles. Et je répète cette info sur le trafic routier. Un véhicule roule actuellement à contresens sur l'autoroute A13 à Coire-Sargans, dans les Grisons donc, entre Bad Ragaz et l'échangeur de Sargans-Erland. Quelle que soit votre direction, rabattez-vous impérativement sur la voie de droite et ne dépassez sous aucun prétexte. Un véhicule roule actuellement à contresens sur l'autoroute A13 Coire-Sargans, entre Bad Ragaz et l'échangeur de Sargans-Erland. 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

0: Après les informations, je vous retrouve en douceur. 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Pierrick Jordan.
1: Le secrétaire américain à la défense, Pete Hegseth, a affirmé ce matin que les États-Unis cherchent à établir un équilibre stable en Asie. Pour le Pentagone, aucun pays, y compris la Chine, ne devrait établir une hégémonie dans la région. Le ministre états-unien s'exprimait dans le cadre du dialogue de Shangri-La, un grand forum consacré aux questions de défense qui se tient à Singapour. Et lors de la même prise de parole, il a affirmé à propos de l'Iran que les États-Unis disposent d'un stock d'armes suffisant pour redémarrer la guerre. « Nous sommes tout à fait capables de reprendre les opérations si nécessaire », a-t-il menacé. Donald Trump, de son côté, continue de jouer la montre sur un possible accord avec Téhéran. Alors qu'il s'était dit prêt à prendre une décision finale, rien ne semble avoir été décidé à l'issue d'une longue réunion hier à la Maison-Blanche. Selon un responsable, Washington ne signera l'accord que si les lignes rouges sont satisfaites. Il a notamment cité l'interdiction de toute arme nucléaire pour l'Iran. De son côté, Téhéran dément qu'une issue ait été trouvée. L'inquiétude s'est faite sentir auprès des utilisateurs et des utilisatrices du lac à l'approche du G7 à Évian. Mais finalement, plusieurs manifestations nautiques ont été autorisées durant la durée du sommet. Le canton de Vaud rappelle toutefois qu'en fonction des décisions du commandement opérationnel du G7, la navigation et la plaisance pourraient être limitées, voire interdites. Mais pour l'heure, les mesures de sécurité concernent uniquement la partie française du lac. Elle affectera notamment les trajets de la CGN. Patrick Bruel ne chantera pas sur scène cet été, ni au Puy Live Festival, ni ailleurs. Sa société de production a décidé d'annuler tous les concerts en festival jusqu'en septembre afin de ne pas troubler la sérénité de ces manifestations, alors que le chanteur est visé par de nombreuses accusations et au moins 4 enquêtes pour viol. Ça représente une douzaine de dates, dont la seule qui restait en Suisse. Patrick Bruel conteste tous les faits qui lui sont reprochés. Du sport, Roland Garros continue de sourire au tennis féminin helvétique. Malgré l'élimination hier en début de journée de Victoria Golubic, deux Suissesses seront au rendez-vous des huitièmes de finale, Jill Teichmann et Belinda Bencic. Après l'exploit de la Biennoise qui a sorti en fin d'après-midi la numéro 10 mondiale Karolina Muchova en 2-7, sa compatriote singaloise l'a imitée dans la soirée en confirmant son statut de favorite face à l'américaine Peyton Stearns, expédiée 6-3-6-3. Au prochain tour, Bencic affrontera l'Ukrainienne Elina Svitolina numéro 7 mondiale, tandis que Teichmann en découdra avec la Russe Mira Andreeva, 8e à la WTA. Et dans le tableau masculin, l'hécatombe des favoris s'est poursuivie hier avec l'élimination de Novak Djokovic. Le Serbe menait pourtant 2-7-0 avant la remontada du jeune Brésilien João Fonseca, 19 ans et 30e joueur mondial. Score final 4-6, 4-6, 6-3, 7-5, 7-5 en près de 5 heures de match. Un grand ciel bleu sur l'essentiel de la Suisse romande qui se maintiendra jusqu'à midi. De nombreux passages nuageux dans l'après-midi et la visite de quelques poussières du Sahara qui brouilleront l'horizon en montagne. De l'orage possible aussi dans les Alpes. Il fera minimum 13 degrés à l'aube en plaine, maximum 31 degrés.
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Bonjour. Nous ne sommes pas sûrs que Vivaldi ait pensé aux luttes dans la sonate que vous allez entendre. Pourtant, pendant la période baroque et de la Renaissance, cet instrument était très populaire en Italie. Et d'ailleurs, il n'y a qu'à regarder les tableaux du Vénitien Pietro Longhi pour voir que cet instrument était commun dans la cité vénitienne à cette époque.

la délicieuse musique de Vivaldi, tout en simplicité, cette sonate en trio pour violon, luth et basse continue en sol mineur. Vous avez entendu Evangelina Mascardi au luth et Elena Zemanova au violon. C'est Mozart sur la RTS Espace 2. Voici le troisième mouvement du concerto pour piano numéro 22.

Une musique popularisée par le film Amadeus de Miloš Forman, puisque Mozart joue ce concerto dans une scène assez fameuse, devant l'empereur Joseph II. Le final, allegro et particulièrement allègre justement. Et son refrain exprime une joie qui est assez proche de celle de Papageno dans la flûte enchantée. Vous avez entendu l'orchestre de chambre de Lausanne et en soliste Christian Zacharias. Mendelssohn et sa musique de chambre, c'est tout de suite sur la RTS Espace 2, l'adagio du cinquième quatuor à cordes.

Un mouvement poétique, raffiné, subtil. Toute la musique du compositeur Félix Mendelssohn dans ce quatuor à cordes numéro 5, le troisième mouvement joué par le quatuor Emerson.

Si par hasard vous vous étiez laissé bercer par la musique de Mendelssohn juste avant ce capriccio espagnol, eh bien je sais que maintenant vous êtes bel et bien réveillé. La musique, elle est signée Nikolaï Rimsky-Korsakov et jouée par l'Orchestre symphonique de Seattle.

Combat del somni, combat de rêve, musique de Federico Mompao, une musique qui occupe une place unique dans l'histoire catalane. Très intuitive, mais aussi inspirée par Gabriel Fauré ou bien les airs populaires catalans traditionnels. Vous avez entendu ici le pianiste Arcadi Volodos.

Après la Catalogne de Montpao, c'est l'Andalousie d'Isaac Albéniz. C'était Granada, tiré de la suite espagnole. Une transcription pour orchestre jouée par l'Orchestre de la Suisse romande que dirigeait Raphaël Frubeck de Burgos. Toujours l'Espagne, sur la RTS Espace 2, une grande valse pour guitare.

de Francisco Tárrega, c'était la grande valse pour guitare, jouée par Fernando Espy. La guitare toujours à l'honneur, ou plutôt les cordes pincées. Il y en a 21 sur la cora de Balaké Sissoko, auxquelles s'ajoute celle de la guitare de Pierce Faccini.

0: Quelle voix magique et douce, celle de Pierce Faccini, qui était accompagnée par Balaké Sissoko à la cora. Vous avez entendu Born on the Wind. Eh bien, vous savez que c'est un titre acoustique qui est dédié à l'un des plus grands chanteurs de la nature, c'est le rossignol, un oiseau qui hiverne en Afrique de l'Ouest avant de migrer vers l'Europe au printemps. Une belle métaphore du dialogue musical créé il y a déjà 20 ans entre Balaké Sissoko et Pierce Faccini. À demain. En douceur, c'est fini pour aujourd'hui. Après les informations, du bon pied. 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
1: Frédéric Vollery.
2: Sous pression, Patrick Bruel, accusé de violences sexuelles, annule ses concerts dans les festivals de cet été entre juin et septembre, y compris en Suisse. Selon sa société de production, cette décision a été prise pour ne pas troubler la sérénité des manifestations. Il ne se produira donc pas au Puy Live Festival fin juin. Invité dans le 19h30 de la RTS hier soir, son directeur, Michel Marguera, s'est dit soulagé après cette longue période d'incertitude.
3: C'est clair que le silence nous a fait mal parce qu'en fait, les gens ne comprenaient pas. On disait, mais qu'est-ce qui se passe? Mais on ne pouvait pas parler. Donc en fait, ce n'est pas qu'on attendait et qu'on voulait à tout prix avoir ce concert. C'est qu'on était en discussion avec eux. Et puis, comme on l'a déjà dit à plusieurs reprises, on avait des réalités économiques qu'on ne pouvait faire fi.
2: À noter que les dates de tournée prévues hors festival sont, elles, maintenues. Voiliers et pédalos pourront naviguer sur le Léman durant le G7, mais pas partout. Après une phase d'inquiétude des utilisateurs et utilisatrices du lac à l'approche du sommet à Évian, plusieurs manifestations nautiques ont finalement été autorisées durant le G7. Le canton de Vaud rappelle toutefois qu'en fonction des décisions du commandement opérationnel du G7, la navigation et la plaisance pourraient être limitées, voire interdites. Mais pour l'heure, les mesures de sécurité concernent uniquement la partie française du lac. Elle affectera notamment les trajets de la CGN. Le risque d'antivirus pour la population suisse reste faible. C'est ce qu'a indiqué hier l'Office fédéral de la santé publique à la RTS. Un foyer s'était déclaré le mois dernier sur un bateau de croisière qui reliait Ushuaia en Argentine au Cap-Vert. Un seul patient infecté soigné en Suisse a quitté l'hôpital, Mathieu Anderson.
4: Cet homme avait été pris en charge à l'hôpital universitaire de Zurich après avoir été contaminé à bord du paquebot MV Ondus. C'était en avril dernier. Il a pu quitter l'hôpital, nous confirme l'OFSP. Son hospitalisation n'était plus nécessaire après 2 semaines. Quant à son épouse, elle est toujours en confinement à son domicile pour une durée de 42 jours. Même situation pour une autre femme à Genève qui s'est mise en auto-isolement chez elle. Un quatrième Suisse est considéré comme cas contact. Il s'agit d'un membre de l'équipage du MV Ondus. Cet homme domicilié en Argovie avait été rapatrié dans le pays de son employeur, les Pays-Bas, où il a été testé négatif. Il a pu rentrer en Suisse la semaine dernière via la Rega. Il est actuellement en observation à l'hôpital cantonal d'Arreau. L'OFSP dit suivre la situation de près et être en contact régulier avec les cantons concernés. Au total, le bilan de l'infection, toutes nationalités confondues, se monte à 12 cas suspects confirmés, dont 3 morts.
2: C'est une première depuis le début de l'épidémie d'Ebola en République démocratique du Congo le 15 mai. Un patient contaminé a été déclaré guéri. L'Organisation mondiale de la santé l'a annoncé hier. Jérôme Jeannin, en quoi cette première guérison est-elle exceptionnelle ?
5: Elle est encourageante parce que la souche Bundibugyo qui sévit actuellement est encore peu documentée. D'après l'étude des cas connus, son taux de létalité semble inférieur à 25%. Alors c'est 2 fois moins que la souche Zaïre responsable des épidémies précédentes, mais ça reste tout de même l'un des agents pathogènes les plus létaux au monde. En plus, le Bundibugyo est plus virulent, plus difficile à détecter, ce qui implique souvent une prise en charge tardive, compliquée par l'absence de vaccins et de traitements antiviral. Dans le cas qui nous occupe, le patient guéri doit sa survie à sa réponse immunitaire et aux anticorps qui ont bloqué le virus. Il s'agit donc d'une victoire biologique et médicale symbolique, même si des séquelles restent possibles à plus long terme. Dans le contexte actuel, l'OMS a identifié plusieurs vaccins et traitements en développement qualifiés de prometteurs. Il s'agit désormais de mener des essais cliniques pour évaluer leur efficacité.
2: Donald Trump continue de jouer la montre sur un possible accord avec l'Iran. Alors que le président américain s'était dit prêt à prendre une décision finale, rien ne semble avoir été décidé à l'issue d'une longue réunion hier à la Maison-Blanche. Selon un responsable, Washington ne signera l'accord que si ses lignes rouges sont satisfaites. Il a notamment cité l'interdiction de toute arme nucléaire pour l'Iran. De son côté, Téhéran dément qu'une issue ait été trouvée. Servette chinoise et champion de Suisse de football féminin. Les Genevoises ont battu hier Young Boys 2-0 lors du match retour de la finale du championnat. Un titre mérité pour la Genevoise Amina Muratovic.
1: Ça représente tout le travail qu'on a fait durant toute la saison. C'est, entre guillemets, la récompense qu'il y a à la fin, donc c'est cool.
6: C'est cool, devant un record d'affluence en championnat, près de 6000 personnes pour vous aujourd'hui. Il y a eu des belles émotions, hein?
1: Oui, c'est vrai que ça fait plaisir. On n'a pas eu l'habitude ici au stade de Genève d'accueillir autant de monde. C'est vrai que quand on a joué à Berne, par exemple, lundi, il y avait beaucoup plus de monde, etc. Je pense qu'ici, il y a encore du chemin à faire, mais de voir qu'il y a beaucoup de monde, enfin plus de monde que d'habitude qui soit venu, ça fait plaisir.
6: Puis sur le match, qu'est-ce que vous avez à nous dire? Bon, vous tuez le suspense hyper vite de nouveau.
1: C'est vrai qu'on tue le suspense super vite, mais après dans ce genre de match, on sait que rien n'est gagné. Il suffit d'un but pour relancer l'équipe adverse, etc. Donc tout peut aller très vite parce que c'est une finale et c'est pas un match comme les autres. Donc on savait que malgré l'avance qu'on avait, entre guillemets, bah, ça voulait rien dire qu'il fallait continuer à pousser tout le long jusqu'à la fin.
2: Des propos recueillis par Cédric Moret. Roland Garros continue de sourire au tennis suisse féminin. Malgré l'élimination hier en début de journée de Victoria Golubic, elles sont encore deux Suissesses au rendez-vous de huitième de finale. Jill Teichmann et Belinda Bencic se sont respectivement imposées hier en 2-7 gagnants. La météo, le soleil sera voilé par de nombreux passages de nuages élevés aujourd'hui. Des averses orageuses sont possibles en seconde partie de journée dans les Alpes. Les températures, 13 à 17 degrés ce matin en pleine, jusqu'à 30 cet après-midi. Une dégradation est attendue demain après-midi avec des orages fréquents.
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Donc j'avais rêvé, oui, car le ciel est gris. 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

et on va vous en distribuer de la joie. Je vous en promets une cargaison, en tout cas jusqu'à 10h. L'écho des pavanes qui suit du bon pied, pardon, sera également au public. Donc vraiment, n'hésitez pas à venir nous rejoindre. Ce sera un plaisir de vous rencontrer. Sinon, tout le mois de juin est un mois de découverte. Si vous allez sur le site de la RTS, vous verrez qu'il y a plein de possibilités de participer à plein d'événements, entre autres du bon pied en public depuis 7h du matin. Donc vous aurez l'occasion de voir l'entier de l'émission la semaine prochaine, donc le 6 juin avec Marin Piguet qui sera ici en studio, et le 27 juin avec moi-même aussi en studio. Vous pouvez là par contre aller vous inscrire, si les portes ouvertes aujourd'hui, c'est vous venez à tout moment et vous participez. 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

Un extrait des danses slaves de Dvorak par le Royal Philharmonic Orchestra de Londres sous la direction d'Antal Dorati, chef hongrois décédé en Suisse en 1988, qui avait fait ses études, déjà issu d'une famille de musiciens, donc avec un père violoniste à l'Orchestre Philharmonique de Budapest et une mère professeure de piano. Il a fait ses études à l'université de musique Franz Liszt et a eu comme professeur, et après on s'étonne qu'il soit aussi brillant, pour la composition, par exemple, un certain Zoltán Kodály, ou alors, pour le piano, Béla Bartók. Oui. Mais là, c'est Beethoven qui nous rejoint.

0: La poésie du quatuor ébène sur cet extrait du quatuor à cordes numéro 13 en si bémol majeur de Beethoven, le quatrième mouvement Allegro assai.
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0: Et à la 3, informations culturelles pour la semaine qui pourrait titiller votre intérêt. À commencer par une pièce de théâtre, celle de Christian et de son frère François Gremaud, qui se retrouve sur scène pour une émouvante et enthousiaste histoire de fraternité, mais pas que. Je vous explique. Mon frère sera joué ou est en train d'être joué du 28 mai au 5 juin au théâtre de Vidy à Lausanne. Donc ça a commencé il y a 2 jours. Puis, ils seront au Festival d'Avignon. Oui, rien que ça. Et en tournée en Suisse. Et je vous invite à rencontrer Christian, le personnage principal de cette histoire. François, on ne le présente presque plus, tellement son génie de mise en scène se répand dans plein de projets. On l'avait d'ailleurs reçu dans Les Enjoués. Donc, son frère Christian est le personnage principal de la pièce. Curieux, enthousiaste, passionné, engagé et entre autres choses, sourd. Et il se raconte en langue des signes, accompagné sur scène par la voix de son traducteur, joué donc par son frère François. Il partage ainsi les luttes quotidiennes, les particularités de cette communauté privée de langue sonore, sous les mots dessinés dans l'espace, dont la vibration du corps du personnage de la pièce Christian.

soir et le 4. Toutes les infos sont sur le site du Théâtre de Vidi. Sinon, vous allez le 7, du 7 au 13 au Festival d'Avignon où vous les repérez pour leur tournée suisse à venir. Sorti en salle cette semaine, je parle de cinéma donc, Le Virtuose, ou Tuner, si vous préférez la version anglophone, du Canadien Daniel Roer, à qui l'on doit d'ailleurs le film assez troublant sur Alexei Navalny. Il est joué par Léo Woodall, Dustin Hoffman et Havana Rose Liu, les trois principaux rôles. L'histoire d'un jeune accordeur de piano dont l'ouïe exceptionnelle fait basculer la vie parce que, pour Nicky White, donc Léo Woodall, accordeur de piano, son ouïe, hypersensible, est à la fois une malédiction et une bénédiction. Il est accompagné de son mentor, Harry Horowitz, joué lui par Dustin Hoffman, qui parcourt New York pour s'occuper d'instruments qui nécessitent un son particulier, ou en tout cas son don pour retrouver le son. Une tâche qui oblige Nicky, d'ordinaire plutôt taciturne, à intégrer, à interagir avec les gens, notamment avec une certaine Ruthie, qui est jouée par Havana Rose Liu, pour laquelle il éprouve immédiatement une attirance. Mais lorsque les personnages louches se rendent compte que l'ouïe de Nicky est également utile pour ouvrir des coffres forts, les événements vont donc prendre une tournure assez dangereuse. C'est un thriller passionnant et parfait pour se mettre dans une salle de cinéma au frais. Enfin, je vous invite au château de Grandson jusqu'en août, puis à Mora, pour apprécier une création qui célèbre les 550 ans de la bataille entre les confédérés suisses et le duc de Bourgogne, Charles, l'opéra du Hardy au Téméraire, composé par Ximena Marazzi et mis en scène par Mélanie Carrel. Les affrontements qui ont opposé les confédérés suisses au duc de Bourgogne, Charles le Téméraire, en 1476, sont commémorés cette année à travers un opéra en plein air intitulé donc Charles, l'opéra du Hardy au Téméraire. C'est un spectacle qui sera joué 40 fois dans des lieux emblématiques des batailles, donc les châteaux de Grandson et de Villars-les-Moines à Morat. L'histoire est d'ailleurs racontée du point de vue de Charles le Téméraire, parce que sa vie, déjà, elle est richement documentée, et parce qu'au moment des guerres de Bourgogne, les territoires vaudois et fribourgeois étaient sous domination savoyarde. On doit donc cette œuvre à Ximena Marazzi, qui a choisi la forme opératique pour raconter cette histoire, plus dramatique que la comédie musicale, plus proche aussi du caractère assez épique de Charles le Téméraire. Charles, l'opéra du Hardy, au Téméraire, est mis en scène par Mélanie Carrel, dont elle est aussi rédactrice du livret, et chanté par des solistes de l'Opéra de Lausanne et un petit orchestre. L'opéra est présenté donc depuis le 23 mai jusqu'au 14 juin dans la cour du château de Grandson et du 16 juillet au 23 août au château de Villars-les-Moines à Morat.

Ce Kyrie est extrait d'une messe à quatre voix d'Antoine Bunois, qui était un des compositeurs, en tout cas qui a servi à la cour de Charles le Téméraire, duc de Bourgogne à l'époque, en tant que chantre et valet de chambre. Il a continué, après la mort de Charles le Téméraire, à servir sa fille Marie de Bourgogne et son époux, le futur empereur Maximilien Ier. Cette messe à quatre voix est une messe dédiée à l'homme armé. On change d'univers, c'est pas pareil, mais ça fait un petit effet aussi.

Tea for Two, c'est ce que je vous suggère de partager votre thé, votre café avec nous. Oui, je vais le dire souvent ce matin, parce qu'on a vraiment envie de vous rencontrer, que vous veniez en tout cas participer à un moment de cette fête qui va être vraiment grandiose. Toute la journée et tout le week-end, demain, on remet ça ensemble, par exemple avec Marin Piguet, qui est de temps en temps au micro de Du Bon Pied, sera également en direct, avec la possibilité de participer, ou en tout cas d'être témoin de cette émission. Voilà, la suite, c'est une étude de Franz Liszt, ça change de la figure, mais c'est très bien, on aime sauter du baroque, renaissance à jazzy et à Franz Liszt, c'est parfait. Deux études de concert pour piano, c'est Nelson Freire qu'on écoute.

Et on retourne dans le baroque avec Jean-Philippe Rameau et son Castor et Pollux, tragédie lyrique en 5 actes qu'il avait créé à l'Académie royale de musique, mais qui va nous être présenté ici par l'Orchestra of the 18th Century avec l'accent. Sous la direction de Franz Brueghel. C'était en 1989 et c'est l'air des tambourins, en tout cas l'extrait des tambourins que je vous propose d'apprécier ici.

Accueillons maintenant le Brass Ensemble of the Lucerne Festival Orchestra, c'est-à-dire les musiciens de la section cuivre du célèbre Lucerne Festival Orchestra, qui se retrouvent régulièrement pour adapter certaines œuvres à un arrangement ensemble de cuivre. Notamment, ici, les tableaux d'une exposition de Moussorgski, ils sont sous la direction de Lutz Köhler.

Après cette courte interprétation des tableaux d'une exposition du Brass Ensemble of the Lutheran Orchestra Festival, je vous propose d'accueillir un peu de Mozart. Tout aussi courte cette petite pièce qui va vous être offerte par la petite bande et Christophe Prégardien, le ténor, ou encore Harry van der Kamp, la basse. Ils vont vous chanter cette air Clarice Cara.

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2: Quoi maintenant ? De quoi avez-vous peur ? Il s'agit d'animaux capturés à l'état sauvage, ils ont l'air bien absorbés. Ils ne sont plus si jeunes. Ils ne tiennent pas le voyage. Ils abusent de notre gentillesse. Ils attendent la distribution des restes. Angle droit, enclos surchargé, éclairage inadéquat, litière de mauvaise qualité, de quoi se plaignent-ils ? Eux pourront déclarer comme Chateaubriand, sautant à bas de leur paillasse, « Nous nous souviendrons des glaces vertes de l'océan. » Quoi de mieux que ces quelques vers de Rodolphe Petit, intitulés fort à propos « La faim justifie les pingouins », chapardé dans les deux dimensions de la première dimension, paru chez Art et Fiction en 2019. Quoi de mieux donc pour déboulonner un peu l'aspect solennel de l'écho atlantique que Delphine vous a fait de mon passage à Saint-Malo ? Je suis en effet allé au Grand B, sur la tombe du Grand C, ceci à l'heure où Dame Torrance nous invite à nous réveiller du bon pied. Mais j'y suis allé un peu irrévérencieux avec ma tasse de café, bien décidé à lire à cette âme défunte quelques vers du goulayant Rodolphe Petit. Ceci. Musique sans la toucher. Ils entendirent une mélodie ravissante. Sans se rebuter de rien, l'inquiétude chantait au point du jour, dans un registre aigu à prendre ou à laisser. Découvrant, comme la marée ondulante et fluide, de larges bandes de sable, un pan de décor intime, de l'œil, l'oreille répare la fatigue. J'ai donc lancé ces lignes à l'horizon sans volonté de rien attraper. J'avais déjà ce qu'il me fallait, leur chute. De l'œil, l'oreille répare la fatigue. Cet aphorisme m'est resté en tête depuis lors. Je me le suis passé en bouche, comme Éric Deluca les noyaux d'olive. Je l'ai soupesé dans ma main, comme les tessons de Jean Prodon. Et comme il s'agit aussi parfois de titiller les statues de leurs vivants, je dois bien avouer que je me suis demandé comment Luc Andrier, dont les dessins rythment ses pages, et dont j'avoue avoir pensé qu'il les avait réalisés les yeux fermés avec sa mauvaise main, l'avait reçu. De l'œil, l'oreille répare la fatigue. J'étais donc dans la cité Malouine pour le festival Étonnant Voyageur, en partie avec la vaillante bande des Insécables, composée pour l'occasion des éditions Hélice Hélas, de La Baconnière, Art et Fiction et de L'Œil d'Or, en partie comme membre de la non moins vaillante équipe du Grand Juillet, mais surtout, comme toujours, comme lecteur. Et je sentais que j'avais besoin de quelque chose que je n'avais pas avec moi et que je souhaitais trouver ailleurs que sous la tente des marchands du Temple. Alors j'ai attaché mon chignon de sourcier et je suis allé dans la très jolie petite librairie qui se trouve intramuros, la droguerie. J'ai scruté les étagères jusqu'à trouver exactement ce dont j'avais besoin. Un petit recueil de trois textes brefs écrits par Paul Gaden, mort voilà exactement 70 ans, alors qu'il n'avait juste pas franchi le cap du demi-siècle. Le premier texte, intitulé « Baleine », est une splendeur, sorte de quintessence de son art et des quêtes qui l'accompagnaient. Un couple, apprenant qu'une baleine serait échouée non loin d'où ils vivent, décide de s'y rendre un dimanche. Pour nous, la baleine était ce trait jeté en travers de la plage, comme une rature. C'était cette mare aux reflets de jasmin et d'ortie, cet épanchement paresseux promis aux plus troubles métamorphoses. Peu à peu, sous nos yeux, ce cadavre entrait dans sa vraie gloire. Il devenait le lieu où se rejoignent les jardins frappés par la foudre, le dernier chant des oiseaux perdus, les fruits rejetés trop tôt par les ventres des femmes déchirées. Les eaux du déluge se retirant, nous marchions sur cette vase étrange où la mort est grouillante, où se lèvera le blé des pharaons. Nous reprenions pied avec hésitation pour d'incompréhensibles recommencements dans cet univers ambigu où, par-dessus les forêts rendues à terre, se dresse une arche blanche et apparaît la silhouette, toujours inachevée, de la tour. Nous écoutions, immobile parmi les courants contraires, sous les chocs répétés du vent, les rumeurs discordantes de cette rude symphonie où triomphe la force des feuilles, où le rire des plantes sauvages déchire le sein des bayadères sculptés, où les éléphants d'Ellora, les colosses d'Ipsamboul, les tours de Chartres lutte contre la montée des sables. Nous étions là, attendant, avec une énorme impatience, la forme qui allait sortir du creuset où clapotait le monde en ébullition. Ce monument d'équilibre et de stabilité autour duquel, déjà, résonnait la trompette de l'archange. Touché au centre par la puissance d'évocation de ces pages et par la perfection vertigineuse de cette prose, circulant sous les linteaux de la littérature française comme un secret d'initié depuis des décennies, je n'ai pu m'empêcher de partager mon enthousiasme avec quelques silhouettes croisées ici et là, me confrontant à quelques déconvenues qui m'ont fait penser à un roman complètement différent, dont l'auteur avait déjà clignoté dans mon esprit en découvrant la poésie de Rodolphe Petit. Une similitude bien cachée existe entre ces poèmes très tenus, fruit d'un lecteur curieux et exigeant, mais en même temps complètement déjanté et duel de Vincent Capler, paru récemment à l'Œil d'Or. Vincent Capler, donc, cet Olibrius ne se résume pas, il se partage, sourires en coin et en cœur, tant ses prouesses littéraires sont déstabilisantes. Humour noir, génie de l'ellipse et de la syncope, dialogue savoureux et absurde. Il est entré dans ma vie en 2015 et n'en est plus sorti depuis lors. J'ai mis mon nez dans son premier roman, Loin à vol d'oiseau, en me demandant quel était celui de drôle d'oiseau qui avait pu commettre un attentat aussi réussi contre les convenances et l'air du temps. Ces scénettes délirantes ne ressemblaient à rien que je connaissais, et je dois bien avouer que ces personnages complètement à côté de la plaque m'ont tout de suite été attachants. J'avais la musique finale de cette chronique offerte par la phrase citée en exergue, mais j'ai mis un moment pour choisir le passage que j'allais vous lire. L'entame de duel était le plus évident, mais j'avais envie de plus d'audace et je peinais à trouver ce qui conviendrait. C'est finalement pour le début de l'avant-dernier chapitre que je me suis décidé, espérant vous donner envie de découvrir comment cet homme, Magnus Sanderson, après avoir subi toutes sortes de mésaventures sanglantes et désopilantes à cause d'un petit chat qu'il n'a jamais vraiment vu, se retrouve dans une grotte à attendre un ours. Grâce à Vincent Capler, on oublie notre prétention pour parler du sauvage. On le devient sauvage d'une manière non conforme aux rayons qui lui sont désormais consacrés. J'en redemande, et je crois que comme ma chronique a duré plus que je pensais, vous n'aurez pas de petits extraits, et je vous laisserai plonger dans Duel au pluriel de Vincent Capler, et on passe tout de suite à Alain Bachung, Seul le chien.

0: Il fait partie des 3B à rembourser par la Sécurité sociale, Barbachung et Bowie. Merci infiniment, Karim, de nous avoir offert ce petit moment de Bachung ce matin. C'est vrai que c'est pas, on a peu l'occasion sur RTS Espace 2 de se l'offrir. On retrouve votre chronique sur le Play RTS à tout moment, si on a envie de vous réécouter, ou bien si on a envie de venir vous voir. Vous restez avec nous.
1: Absolument,
0: jusqu'à 10h, voilà, jusqu'à la fin de ce Du Bon Pied. Vous serez d'ailleurs un de nos enjoués tout à l'heure, je n'en dis pas plus, mais les enjoués du jour vont vous plaire, j'en suis persuadée. N'hésitez pas donc, vous avez encore une heure pour venir assister à l'ouverture des portes ouvertes, ce sera dès 9h. Tout de suite, c'est les infos, il est 8h.
2: Frédéric Vollery.
3: Patrick Bruel ne chantera pas sur scène cet été. Sa société de production a décidé d'annuler tous ses concerts dans les festivals jusqu'en septembre pour ne pas troubler la sérénité de ses manifestations. Cela représente une douzaine de dates, dont une en Suisse. Patrick Bruel est visé par au moins 4 enquêtes pour viol en France et une enquête judiciaire pour agression sexuelle en Belgique. Il conteste tous les faits. Alors que les accusations s'accumulent contre le chanteur français, ses chansons disparaissent peu à peu des programmations de plusieurs radios en France et en Suisse romande. Selon les données de la plateforme d'analyse MusicTrace, ces morceaux ont connu une baisse significative de leur diffusion ces dernières semaines et plusieurs radios romandes contactées par la RTS assument avoir retiré les morceaux de leur playlist pour éviter de heurter la sensibilité du public et éviter d'alimenter les tensions. L'année dernière, quelque 38 000 entreprises en Suisse ont déménagé leur siège social sans quitter le pays. La très large majorité sont restées dans le même canton, mais un cinquième d'entre elles, soit plus de 7 500, ont déménagé dans un autre canton. C'est la conclusion d'une étude de la société CRIF, spécialisée dans les rapports de crédit et les renseignements économiques. Une étude qui montre aussi que d'année en année, les tendances se confirment, Katia Scher.
4: Ce bilan annuel, la société CRIF l'établit chaque année et les proportions se ressemblent en 2025 comme pour les deux années précédentes. Sur 10 entreprises qui déménagent, 2 quittent le canton. En 2025 toujours, Zoug a enregistré la plus forte arrivée nette, 68 entités au total, les nouvelles arrivées venant surtout de Zurich. Alors qu'en Suisse romande, Valais, Fribourg et le Jura peuvent se targuer d'une immigration nette, les cantons de Genève, Vaud et Neuchâtel, eux, perdent des entreprises, plus d'une quarantaine au total. Des données qui ne sont pas très éloignées de celles d'une année avant, en 2024, Vaud et Genève ont déjà connu une émigration nette d'entreprises, alors que Fribourg et le Valais profitaient de nouvelles arrivées.
3: Il n'y aura pas d'obligation vaccinale à Saint-Gall. Le canton a adopté hier sa nouvelle loi sur la santé sans cette disposition. Elle avait été vivement critiquée lors de la procédure de consultation Célia Berthollet.
5: Saint-Gall voulait se donner la possibilité de rendre les vaccins obligatoires pour certaines catégories de personnes en cas de risque important, à l'instar de la loi fédérale sur les épidémies, mesure couplée d'une amende jusqu'à 20 000 francs pour les contrevenants. Cette proposition a provoqué une levée de boucliers à droite comme à gauche aux législatives du canton. 2 500 personnes et organisations se sont également montrées critiques durant la consultation du texte. Et dans la rue, en début d'année, des manifestations ont réuni des groupes qui s'étaient fait connaître pendant la pandémie, comme les sonneurs de cloches ou le mouvement Masse Folle. Le gouvernement saint-gallois a bien compris le message. Il a assez vite laissé entendre qu'il pourrait changer d'avis sur ce point. C'est désormais chose faite. La nouvelle loi cantonale sur la santé sera donc sans l'option d'une vaccination obligatoire. Les autres points de la révision de ce texte, qui date de 1979, ont eux été plutôt bien accueillis.
3: À noter que l'obligation vaccinale dans certaines circonstances est prévue dans plusieurs autres cantons alémaniques comme Bâle-Ville et Bâle-Campagne, Soleure ou Zurich. Donald Trump continue de jouer la montre sur un possible accord avec Téhéran. Alors qu'il s'était dit prêt à prendre une décision finale, le président américain n'a pas encore arrêté de décision après une longue réunion hier à la Maison-Blanche. Selon un responsable, Washington ne signera l'accord que si ses lignes rouges sont satisfaites. Il a notamment cité l'interdiction de toute arme nucléaire pour l'Iran. Donald Trump, qui est toujours en excellente santé, selon un rapport médical rendu public hier, les examens annuels de routine du milliardaire républicain de 79 ans fait état de fonctions cardiaques, pulmonaires, neurologiques et physiques générales solides, précise son médecin et capitaine de la marine, qui le juge pleinement apte à exercer toutes les fonctions de commandement en chef et de chef de l'État. Le président américain doit toutefois perdre du poids selon ce bilan médical. En hockey sur glace, place désormais aux demi-finales du Mondial 2026 à domicile. La Suisse affronte la Norvège cet après-midi à 15h20 à Zurich, portée par une incroyable dynamique de succès. Après avoir sorti la Suède jeudi en quart de finale, les Helvètes surfent sur une vague d'enthousiasme, même d'excitation pour certains, au point d'avoir de la peine à trouver le sommeil après les matchs en soirée, comme l'explique l'attaquant suisse de Winnipeg, Nino Niederreiter.
1: Man denkt natürlich sicher darüber nach, was alles gegangen ist, also schon die ganze WM, wie es weitergeht.
6: L'excitation, l'adrénaline, on réfléchit à tout ce que nous avons fait de bien, comment et pourquoi nous l'avons fait. Et aussi au prochain match. Puis on finit par s'endormir. J'ai vraiment hâte de disputer cette demi-finale contre la Norvège. Nous jouons en équipe, chacun pour tous. L'esprit d'équipe compte énormément dans les sports collectifs. Je crois que c'est ce qui caractérise notre équipe. Chaque championnat du monde est unique. Dans le succès, mais aussi dans l'échec, nous pouvons tirer les enseignements afin de nous améliorer et de remporter une médaille ensemble. On ressent vraiment cet esprit d'équipe et quand nous enchaînons les victoires comme durant ce championnat du monde, c'est bien sûr génial et on a tous beaucoup d'énergie. Cela nous porte tout simplement, mais je réaliserai tout ce qui se passe actuellement après la compétition. Pour l'instant, je pense juste au prochain match.
3: Des propos recueillis par Alain Thévaux. 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La météo, le temps sera bien ensoleillé malgré de nombreux passages de nuages élevés, parfois denses cet après-midi. Quelques cumulus dans les Alpes pourront donner une averse orageuse dès la mi-journée. Le mercure grimpera jusqu'à 30 degrés. Demain, assez ensoleillé le matin, puis passage à un temps orageux l'après-midi.
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1: Du bon pied, deuxième heure, avec les rendez-vous que vous appréciez, celui de Jacques Poiget qui viendra tout à l'heure nous donner son humeur de la semaine et puis le concours des bons sirops morants de Martigny qui pourrait vous faire remporter 3 bouteilles des bons sirops morants de Martigny. Donc, si vous participez au concours et si vous êtes tiré au sort avant 9h. Et puis, le meilleur de la musique est disséminé comme ça tout au long de votre matinée préparée par Mitsukare ce matin, avec entre autres, donc, ce chaussure Stakovitch qui va ouvrir le bal, si je peux me permettre, avec une valse de printemps.

cette valse du printemps interprétée par le Scottish National Orchestra sous la direction de Neeme Järvi. Alors, c'est pas une œuvre, cette suite de ballets dont est extrait cette valse, c'est pas vraiment une œuvre à part entière, une œuvre originale, dans le sens où tous les mouvements, ils auraient pu être composés spécifiquement pour cette suite de ballets. Non, en fait, c'est une compilation de pièces antérieures du compositeur qui ont été arrangées par Levon Atovmian. Alors, effectivement, cette valse du printemps est issue de la musique du film Michourine, mais il y a également dans cette suite de ballets, par exemple, une polka qui provient d'une suite pour orchestre de jazz numéro 1. Voilà. Donc, ça, c'était juste pour le fun fact. Après, je vais vous laisser avec Guy Ropart, et ses musiques au jardin pour piano. Un enfant joue. C'est tout aussi joyeux, d'ailleurs, que cette valse du printemps. C'est Françoise Tina qui l'interprète.

le combo gagnant, c'est-à-dire Bach et Jean-Guillain Queyras. Moi, j'ai envie tout le temps de l'appeler Juan Guillén Queyras, tellement il a du tempérament et que ça claquerait quand même. D'ailleurs, je le fais assez régulièrement, mais c'est juste pour m'en amuser. Mais effectivement, Jean-Guillain Queyras et Bach, c'est le duo de la mort. On va entendre ici une gigue extraite de la suite pour violoncelle, la quatrième, en bi bémol majeur de Bach.

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0: 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En tout cas, vous connaîtrez le nom du tirage au sort avant le flash de 9h. C'est avec Agnès Varda que nous allons jouer ce matin. Arlette Varda, même née un 30 mai en Belgique et décédée en mars 2019 à Paris. Cette cinéaste, photographe, plasticienne, proche du mouvement de Rive Gauche, qui était contemporain de la Nouvelle Vague. Agnès Varda, qui réalise des merveilles comme La Pointe Courte en 1955 ou encore Les Plages d'Agnès en 2008, qui reçoit d'ailleurs le César du meilleur film documentaire. Et des courts-métrages comme Ulysse en 84, qui reçoit aussi un César du meilleur court-métrage documentaire. Elle va donc avoir une carrière cinématographique extraordinaire, récompensée par un César d'honneur en 2001, par le prix René Clair de l'Académie française en 2002, par un Léopard d'honneur au Festival de Locarno en 2014, une Palme d'honneur à Cannes en 2015 et carrément un Oscar d'honneur reçu en 2017 par la Caméra de la Berlinale en 2019 aussi. Bref, multi-récompensée, elle a été inspirée par son mari et compagnon. Mais qui est-ce donc que son mari et compagnon ? J'aimerais son nom, déjà, du mari et du compagnon, d'Agnès Varda, mais surtout de ce film extraordinaire qu'elle va lui consacrer en 1991. Elle va faire un film où elle raconte son amour et son compagnon. Voilà, donc le nom du compagnon et le titre du film qui lui est dédié, tout ça à dubonpied@rts.ch. Je me réjouis de vous lire.
2: Delphine, viens voir, ils sont arrivés. Ils s'installent sur la place.
3: Tu sais, les gosses seront jamais prêts. Faudra les faire répéter dimanche matin.
2: Bon, non. Tu crois ?

0: Mais dis-moi le cas.
1: Ça y est, je suis en retard.
0: Delphine.
1: Oui.
0: Tu vas chercher Boubou?
1: Oh, tu veux pas y aller?
0: Bah, j'y reste après-midi.
1: Oh, je peux pas sortir avec ça.
0: Oh, puis si.
1: Oh, puis non.
0: J'ai rendez-vous à midi avec Guillaume, je n'y serai jamais.
2: Qu'est-ce qu'il veut encore celui-là?
1: Je ne sais pas, me voir.
0: Oh, ben, il attendra.
2: Tu rentres déjeuner?
1: Oui, mais pas avant une heure.
0: Qu'est-ce que j'ai fait de mon poudrier?
1: Ah non, je vais.

Extrait des 12 mélodies pour voix et piano d'Edvard Grieg, pièce que je découvre, je dois vous l'avouer. Je n'avais jamais entendu, en fait, ce qui m'a troublée, c'est cette version chorale, puisque à l'origine, ces 12 mélodies étaient pour voix et piano, et effectivement, cette version chorale est tout à fait surprenante. Elle était interprétée ici par le Norwegischer Solistenchor. Hein, j'ai réussi, avec la soprano Trine Wilsberg-Lund sous la direction de Grete Pedersen. C'est une version donc chorale que vous retrouvez chez Bis, enregistrée en 2006, de ses 12 mélodies, à l'origine composées pour voix et piano d'Edvard Grieg. Chopin, ça c'est plus simple, mazurka, facile, Jean-Marc Louisada, ça c'est du gâteau.

Après ce moment solennel, un peu de Gershwing pour accueillir Jacques Poget me paraît tout à fait de circonstance. Nous allons entendre Blossom Dairy, la belle voix de Blossom Dairy, qui s'accompagne au piano aussi sur ce « Someone to watch over me ».

0: De la musique de fin de soirée, dites-vous, Jacques Poget.
1: J'ai entendu cette basse.
0: Extraordinaire. Bon. Bonjour.
1: Voilà le matin. Bonjour Delphine, ce matin j'ai une bonne et une mauvaise nouvelle.
0: Bon, on va peut-être commencer par la bonne, s'il vous plaît.
1: C'est comme vous voulez. Mm-hmm. Il n'y en a vraiment point comme nous. La Suisse occupe la première place au classement mondial des meilleurs pays du monde. Ça ne sort pas de mon chapeau, mais de la revue américaine US News and World Report. Elle a établi un très ambitieux classement des meilleurs pays du monde. Il y a plein de critères. 73 caractéristiques regroupées en 8 catégories. C'est du sérieux. Mmh. Et le résultat pondéré de toutes ces données place la Suisse au premier rang mondial devant le Danemark, la Suède, l'Allemagne. Les États-Unis sont loin derrière au 18e rang.
0: Mais qu'est-ce qui explique donc cette médaille d'or ?
1: Eh bien, la merveilleuse chose, la merveilleuse identité de la Suisse, voyez. Pas uniquement le paysage, en fait. Les experts américains ne sont pas trop poètes, même s'ils citent comme un atout le cadre naturel époustouflant de la Suisse. Ce qui compte le plus pour eux, c'est l'équilibre entre la prospérité économique, la confiance de la population, la sécurité, les soins de santé et les chances professionnelles. Or, la Suisse, je cite, « la Suisse a une stabilité économique et politique de premier plan, ce qui montre qu'elle a su aborder avec soin toute une série d'aspects du bien-être national. »
0: Bon, c'est pas exactement ce que nous disent tous les jours les médias ou voire les réseaux sociaux.
1: Écoutez, si les Suisses ne sont pas contents de leur sort, ce sont des enfants gâtés qui ne se rendent pas compte qu'ils vivent dans le meilleur des mondes.
0: Ouais.
1: Mais ça pourrait ne pas durer. Et à cause des smartphones, c'est la mauvaise nouvelle.
0: Et comment ça, les smartphones sont la mauvaise nouvelle ?
1: Vous ne devinerez jamais.
0: Non.
1: Ils font dégringoler la natalité. C'est catastrophique, la revue Le Grand Continent titrait l'autre jour.
0: Les smartphones sont-ils responsables de la baisse de la fécondité au niveau mondial ?
1: Oui, au niveau mondial. Et le journal se répondait à lui-même dans le sous-titre.
0: Les téléphones portables ne sont qu'un catalyseur de forces plus profondes déjà à l'œuvre. Ça veut dire quoi en fait ?
1: Eh bien, je vais vous décrypter ça, c'est plus simple que ça en a l'air. La baisse générale de la fécondité, une baisse simultanée et accélérée dans une grande partie de la planète, s'est produite et accentuée exactement en même temps que la montée en puissance des téléphones portables. Un journaliste du Financial Times en a déduit que l'addiction au mobile cause la dénatalité, parce que la massification des smartphones à partir de 2007 coïncide exactement avec une chute des naissances, en particulier dans les zones qui ont reçu la 4G en premier.
0: Pardon.
1: Alors, s'il ne faut pas confondre concomitance et causalité, mm-hmm. on peut remarquer que les nouvelles habitudes numériques ont accéléré les phénomènes sociaux qui font baisser la natalité. Non seulement les couples ont moins d'enfants, mais il y a moins de couples. En partie à cause des bulles individuelles dans lesquelles nous nous laissons enfermés par nos écrans. Eh oui, l'usage des mobiles réduit drastiquement les interactions en face à face. Il rend plus difficile la rencontre de partenaires et retarde la formation des couples. En plus, les réseaux sociaux exacerbent les attentes en matière de relations.
0: Oui.
1: Et ils accélèrent des changements culturels profonds déjà en cours, comme la sécularisation, la primauté de la carrière, le désir accru de confort et de loisirs. Bref, le déclin de la natalité est tel que la population de très nombreux pays régresse. La Tunisie, l'Iran, des pays qu'on imagine grouillants d'enfants comme le Mexique, le Brésil, le Sri Lanka, sont déjà en dessous du seuil des 2,1 enfants par femme qui maintiendrait une population stable. En Suisse, nous avons franchi ce seuil, il y a belle lurette, il n'y a que l'immigration qui accroisse la population. Mais nous n'en sommes pas encore au stade du Japon où la dénatalité et le vieillissement sont tels qu'ils se demandent avec angoisse s'il existera encore dans 100 ou 150 ans. Alors de même que nos historiens ont débattu pour savoir si l'Empire romain a disparu par saturnisme à cause de son usage du plomb pour augmenter le confort de ses habitants en leur amenant l'eau courante, les historiens du futur discuteront de la disparition de nations entières à cause du téléphone dit intelligent qui nous décourage de procréer. Envoûté par un gadget, le smartphone comme Terminator. Bonne fin de semaine à toutes et à tous.
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Une somptueuse contredanse traditionnelle irlandaise par les non moins somptueux Curious Bards, bon sang comme on les aime, dans du bon pied.

Un scherzo, extrait du trio pour piano, violon et violoncelle en sol mineur de Debussy, interprété par le Florestan Trio, soit Suzanne Thomas au piano, Anthony Marwood au violon et Richard Lester au violoncelle. Un enregistrement de 1999 que vous retrouvez chez Hyperion, où ils interprètent d'autres pièces de Debussy, de Fauré, de Ravel, comme par exemple ces trios. Alors ça, c'est ce qu'on appelle un effet « ah ouais ». C'est-à-dire que, à la première note, on sait ce que c'est.

sais, c'est un truc pour apprendre à sautiller sur la pointe des pieds. Ce fameux pizzicati de Léo Delibes, bien sûr, qui était ici proposé par le New Philharmonia Orchestra de Londres sous la direction de Charles Maqueras, un grand de leurs complices. C'est avec Franz Schubert que nous continuons aussi un de ces effets. Ah ouais, quand on entend Die Sterne, ici le ténor, c'est Jan Bostridge qui est accompagné par Lev Ove Andsnes au piano.

Alors après avoir écouté ce Schubert extraordinaire, très très bien interprété, il faut l'avouer, une paire de glottes de Jan Bostridge extraordinaire, il m'est apparu que je dois vous diffuser autre chose. Alors, je vais vous envoyer le Prague Philharmonia, ça c'est le seul élément que j'ai là sous les yeux, hein, donc le Prague Philharmonia, et nous allons ensemble chercher de quelle pièce il s'agit.

j'ai retrouvé ce que je vous diffusais. C'était Donizetti, bien évidemment, avec le Prague Philharmonia qui accompagnait Benjamin Bernheim. C'est parce qu'il y avait deux ténors qui suivaient. Moi, j'étais perdue avec... On ne rit pas, Karim. Vous l'entendez rire, en fond. Cette dernière heure va être compliquée. Donizetti, donc, avec cet extrait de Lucia di Lammermoor et Olé, un opéra en trois actes. Voilà, nous allons terminer cette deuxième heure de Du Bon Pied avec Bach, fils Carl-Philippe Emmanuel, de son prénom. C'est un extrait de sa symphonie en ré majeur par l'Orchestra of the Eighth of Enlightenment de Londres, sous la direction de Gustave Leonhardt.

0: Je vais profiter de ces quelques dernières notes déjà pour féliciter Delphine, quel prénom magnifique vous avez, de Lausanne qui a été tirée au sort et qui remporte donc les bouteilles des bons sirops morands de Martigny, car oui, nous cherchions le nom du mari, plus de 30 ans de vie commune d'Agnès Varda, c'était bien Jacques Demy, où je vous avais tendu un petit peu une perche avec les Demoiselles de Rochefort, et le film qu'elle lui a consacré, Jaco de Nantes. Et puis pour vous dire que maintenant, on va passer dans un grand studio avec Sophia Muller aux commandes, on quitte le self, comme on appelle. Et puis, on va se retrouver donc pour cette dernière heure de Du Bon Pied en direct et en public, car les portes s'ouvrent ici, maintenant, dans les studios d'Écu Blanc. Il est 9h.
1: Frédéric Vollery.
2: C'est un grand penseur qui s'en va. Le sociologue et philosophe Edgar Morin, figure majeure de la vie intellectuelle française, est décédé hier à l'âge de 104 ans. Agitateur d'idées, marqué politiquement à gauche, il était l'auteur d'une œuvre très diverse, connue bien au-delà de la France. Sous pression, Patrick Bruel annule ses concerts dans les festivals de cet été entre juin et septembre, y compris en Suisse. Selon sa société de production, cette décision a été prise pour ne pas troubler la sérénité des manifestations. Il ne se produira donc pas au Puy Live Festival à fin juin. Invité dans le 19h30 de la RTS hier soir, son directeur Michel Marguera s'est dit soulagé après cette longue période d'incertitude.
3: C'est clair que le silence nous a fait mal, parce qu'en fait, les gens ne comprenaient pas. On disait, mais qu'est-ce qui se passe? Mais on ne pouvait pas parler. Donc, en fait, ce n'est pas qu'on attendait et qu'on voulait à tout prix avoir ce concert. C'est qu'on était en discussion avec eux. Et puis, comme on l'a déjà dit à plusieurs reprises, on avait des réalités économiques qu'on ne pouvait faire fi.
2: À noter que les dates de tournée prévues hors festival sont, elles, maintenues. Médecin légiste et psychologue se penche dans la presse sur l'attaque au couteau de Winterthur. Dans une interview oblique, le psychologue allemand Ahmad Mansour, spécialiste de la radicalisation, critique la clinique qui avait laissé sortir l'homme de 31 ans la veille de l'attaque qui a fait 3 blessés. « Je pense qu'elle a évalué le diagnostic, mais pas le risque idéologique », précise-t-il. Ahmad Mansour met en garde également contre une vague de radicalisation. Encourager les enfants à se rendre à pied à l'école et aux parents de laisser leur voiture au garage. C'est la mission et le défi de Walk to School. L'association Transport et Environnement lance cette action pour la 15e année de suite avec un concours à la clé. Elle reconnaît qu'il reste du pain sur la planche pour faire marcher les romans. L'an dernier, ils étaient 400 sur les plus de 16 000 participants. Les explications du co-président de l'ATE Suisse, le Vaudois David Redler.
4: En Suisse romande, vous avez à peu près 30% des enfants qui sont amenés à l'école ou qui sont pris à l'école en voiture, alors que ce taux est seulement de 7% en Suisse alémanique. C'est une différence qui se retrouve dans le cadre de la campagne, mais c'est clair que cette année, on espère pouvoir renforcer ce chiffre et amener ce principe de marcher à l'école également en Suisse romande.
5: Qu'est-ce que vous dites aux parents qui ont trop peur de laisser leurs enfants aller seuls à l'école?
4: C'est normal d'avoir peur. Ce qu'il faut bien voir, c'est que d'une part, tout est fait quand même pour sécuriser les chemins à l'école. D'autre part, en laissant l'enfant aller seul à l'école, vous allez l'autonomiser. Il va savoir comment se débrouiller à des passages piétons, beaucoup plus qu'un enfant qui serait toujours dans la voiture. Une fois qu'il sort de la voiture, il est confronté, là, malheureusement, à un trafic important. Il ne sait pas forcément comment s'organiser ou comment se comporter dans ce cadre-là. Et c'est là où vous avez des risques d'accident qui sont accrus.
2: Des propos recueillis par Margot Reguin. Les États-Unis affirment aujourd'hui qu'ils ont les moyens de repartir en guerre contre l'Iran. Alors que le président américain s'était dit prêt à prendre une décision finale, rien ne semble avoir été décidé à l'issue d'une longue réunion hier à la Maison-Blanche. Selon un responsable, Washington ne signera l'accord que si ses lignes rouges sont satisfaites. Il a notamment cité l'interdiction de toute arme nucléaire pour l'Iran. Alors que pendant 16 ans, l'ancien Premier ministre hongrois Viktor Orban a tenu tête à Bruxelles, son successeur, Péter Madiar, a eu droit à une belle surprise. 6 semaines après son arrivée au pouvoir, il repart de Bruxelles avec 16 milliards d'euros, soit plus de 14 milliards de francs sous le bras. Une somme toutefois soumise à certaines conditions de l'Union européenne. Les explications d'Alexandra Planinic.
6: Peter Maguire est arrivé à Bruxelles le sourire aux lèvres devant la présidente de la Commission européenne. Le nouveau Premier ministre hongrois a même lâché, mi-sérieux, mi-amusé, que si on lui donnait autant d'argent à chaque visite, il risquait de venir plus souvent. 16 milliards d'euros, c'est la somme que l'Union européenne s'apprête à débloquer pour Budapest, des fonds gelés sous l'ère Viktor Orban, dans le cadre de procédures liées aux droits des demandeurs d'asile, des personnes LGBTQIA+, ou encore liées à des conflits d'intérêts. Mais cet argent n'arrivera pas sans contrepartie. Ursula von der Leyen a été claire, Budapest doit s'engager sur des réformes concrètes en matière de corruption et d'état de droit. La feuille de route doit être présentée dans les prochains jours. Certaines réformes adoptées d'ici fin août et une première tranche pourrait être dégelée d'ici la fin de l'année. En tout cas, pour Ursula von der Leyen, le gouvernement de Peter Maguire avance rapidement et avec détermination. Alexandra Planinic, RTS, Bruxelles.
2: Arsenal pour une première ou le Paris Saint-Germain pour une confirmation. Qui sera couronné ce soir à l'occasion de la finale de la Ligue des champions de football? À Budapest, les deux clubs rêvent de soulever le trophée au terme de cette affiche inédite, Grégoire Pérou.
1: Trois finales et un titre à eux deux et c'est tout. Arsenal-PSG, c'est l'affiche de finale de Ligue des Champions avec le plus maigre palmarès depuis Porto-Monaco il y a 22 ans. Alors finale inédite peut-être, mais finale surprise non. Depuis plusieurs saisons, l'équipe parisienne est devenue une référence sur le continent et après sa victoire il y a une année, elle peut même marquer l'histoire en remportant cette Ligue des Champions une deuxième fois en autant d'éditions, ce que seul le Real Madrid a réussi au 21e siècle. Alors qu'en face, Arsenal vient tout juste d'être sacré champion d'Angleterre, le club londonien est en pleine forme. Et après son échec en 2006, l'équipe de Mikel Arteta espère enfin soulever la coupe aux grandes oreilles. Même si avec Luis Enrique à sa tête et avec le ballon d'or Ousmane Dembélé sur le terrain, le PSG part légèrement favori.
2: Arsenal-PSG, c'est ce soir à 18h sur RTS2. La météo, le soleil sera voilé par de nombreux passages de nuages élevés aujourd'hui. Des averses orageuses sont possibles en seconde partie de journée dans les Alpes. Il fera jusqu'à 30 degrés. Une dégradation est attendue demain après-midi avec des orages fréquents.
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1: Bon, bah voilà, alors du bon pied, troisième heure tout à fait particulière, puisque déjà nous avons changé de studio. En règle générale, du bon pied se fait ce qu'on appelle en self, c'est-à-dire qu'on est, je suis, disons-le, toute seule, dans un studio tout à fait agréable et confortable, mais à gérer. Là, j'ai hérité de Sophia Müller, extraordinaire tacticienne, des doigts de fée et une oreille fabuleuse qui va donc assurer la réalisation de cet honneur de du bon pied parce que nous vous attendons, les portes se sont ouvertes, les gens vont arriver. Et puis surtout parce que les enjoués de ce matin seront tout à fait particuliers. Non, pas d'enjoués invités, un peu compliqué de faire venir comme ça des gens dans un contexte particulier. Les enjoués que j'ai choisi de vous présenter ce matin, ce sont mes collègues au quotidien. Oui, qui plus enjoué que mes collègues au quotidien, très sincèrement. Des portraits, vous allez voir, tout à fait charmants. Certains ont même préparé déjà des petites pastilles musicales pour se présenter. C'est une heure particulière que nous sommes appelés à partager ensemble. Et c'est avec Vivaldi que démarre cette dernière heure de Du Bon Pied.

0: C'était donc avec Vivaldi ce concerto pour violon, cordes et basses continue interprété par le Giovardino Armonico de Milano que nous démarrons.
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0: Et comme je vous ai dit ce matin, les enjoués que j'avais envie de vous présenter, ce sont ceux qui font Espace 2, puisque nous sommes en porte ouverte pour le week-end. D'ailleurs, il y a du public. Bonjour le public.
3: Bonjour.
0: Un peu plus fort, on vous
4: Bonjour.
0: Entend pas. Voilà. Donc si vous avez envie de participer aujourd'hui, n'hésitez pas, venez. Vous n'avez pas besoin de vous inscrire, les portes sont ouvertes et vous pouvez assister à des moments d'émission comme celui-là. Donc j'avais envie de partager avec vous ceux qui font la radio. Alors déjà, Jacques Poget, la bouche pleine encore, Jacques, au petit-déj.
5: C'est le petit déjeuner, oui.
0: Oui, c'est ça.
5: Bien
0: sûr. Et Karim Karkeni, que vous entendez aussi tous les samedis matins.
6: Alors peut-être que je fais du bon pied, mais je ne fais pas Espace 2. En tout cas, je n'ai pas cette prétention.
0: Non, mais c'est vrai. Mais vous êtes là, indispensable et un enjoué du samedi matin. Et donc, mes collègues qui font Espace 2 tout au long de l'année, tout au long de la semaine, comme Ivor Malherbe.
7: Bonjour.
0: Ça fait plaisir de vous accueillir ici ce matin dans du bon pied. C'est chouette.
7: Vrai. Oui, alors non seulement je trouve très agréable d'avoir du public, mais je viens rarement aussitôt, mais ça me va très bien. Je suis quand même un enjoué du matin, mais c'est plus tard.
0: C'est vrai. Vous commencez généralement l'oreille d'abord, à 11h30.
7: On va dire la voix du standard.
0: La voix du standard, pas l'oreille d'abord. La voix du...
7: Mais notez bien, l'oreille passe d'abord dans la voix du standard.
0: Oui, absolument.
7: Quoi
0: oui,
7: qu'il en
0: c'est
7: soit.
0: Ça,
7: donc
0: c'est
7: vous
0: ça,
7: aviez
0: c'est
7: de toute façon raison.
0: Oui.
7: Oui, une émission de belles voix, de beaux standards et essentiellement du jazz.
0: Et d'ailleurs, vous êtes là, on va en profiter pour vous faire parler un petit peu de ce que vous allez nous présenter tout à l'heure, parce que cette voix du standard, eh ben, on pourra y assister.
7: Alors, ce qui est formidable, non, on ne pourra pas y assister.
0: Mais quoi ?
7: Mais non, parce que ce n'était pas possible. Évidemment. Mais ça ne fait rien, on fait toujours au mieux. Ce qui se passe, c'est que je suis allé faire une chronique avec une jeune chanteuse qui vient de sortir un disque, elle s'appelle Prune Carlon, en duo voix et vibraphone. Moi, j'adore le vibraphone. Mmh. Et je me suis dit, bon sang, dans l'histoire du jazz, de vibraphone, eh bien, il y en a eu d'autres. Alors, en fait, je vais vous raconter, à partir d'11h30 jusqu'à 13h, je vais vous raconter, en fait, le lien à différentes décennies du 20e et du 21e siècle, le lien qu'il y a entre la voix et le vibraphone, comment les arrangeurs s'en servent, comment les compositeurs s'en servent, et il y a tout simplement beaucoup de merveilles.
0: Bon, d'accord, vous nous allez présenter Prune, mais vous, Ivor Malherbe, ça fait combien de temps que vous êtes ici à la RTS ?
7: Eh ben écoutez, j'ai toujours pensé être le petit frère dans cette histoire, ce qui est aussi le cas dans ma famille. Puis en fait, je m'aperçois que maintenant, je suis le doyen, tout gentiment.
0: Mm-hmm.
7: Ouais, parce que
0: combien d'années ?
7: Il m'en reste une et demie.
0: Oui, mais combien d'années que vous êtes là, dans les murs ?
7: Ben écoutez, moi, j'ai fait de l'antenne depuis à peu près 35 ans maintenant.
0: Mm-hmm.
7: Et je suis là depuis... Cette année, ça va faire 42 ans.
0: Ah ouais, quand même.
7: Ouais. Mais j'ai toujours travaillé à mi-temps, à temps partiel, parce que j'ai une autre moitié de ma vie où j'aime bien jouer de la contrebasse et de la clarbasse.
0: C'est ça, en fait, être un enjoué. C'est un Karim, Jacques. On fait plusieurs choses en même temps.
6: Merveilleux. D'ailleurs, il est venu avec sa contrebasse, il jouera peut-être un petit coup après.
0: C'est vrai.
7: Je peux rien vous promettre.
0: Ah,
7: c'est,
0: bon.
7: C'est lui qui l'a dit, mais il n'est pas venu avec son ukulélé, quoi qu'il en soit.
0: Non, mais avec son rire. C'est un instrument à lui tout seul, je peux vous dire. Effectivement, le rire de Karim Karkeni, on devrait vous enregistrer une fois et faire un sample.
6: Un jingle, moi
0: ouais,
6: je suis pour.
0: C'est ça, absolument. Bon, donc on écoute Prune, Ivor.
7: Absolument.
0: Ça vous va ?

0: Quelle douceur, Ivor, cette prune.
1: Oui, autrement, ouais. C'est le titre du disque et de la chanson.
0: Que nous entendrons donc tout à l'heure dans la voix du standard à partir
1: oui,
0: de
1: 11h30.
0: 42 ans de carrière, vous dites, et combien Jacques Poget, parce que vous aussi vous êtes un aîné.
2: En journalisme ou en radio?
0: Alors en radio.
2: Seulement 20 ans.
0: Seulement 20 ans.
2: Cher gamin.
0: Seulement 20 ans, ouais, c'est vrai. Et vous avez moins de carrière de radio que moi, en fait.
2: Mais oui.
0: Eh, c'est un truc de fou.
2: Bon, j'ai fait un peu de radio quand j'étais correspondant à New York pour 24 heures et j'ai survécu grâce à la radio romande.
0: Ok.
2: J'étais tellement mal payé que si j'avais pas eu les piches, j'aurais pas pu tenir. Et je dois beaucoup à Nixon. Parce que j'étais correspondant pendant le Watergate et la radio romande m'a appelé tous les jours pendant des mois pour que je fasse des billets, des infos.
0: Ouais. Ouais, sur l'histoire.
2: Et donc, alors ça fait un peu plus de radio que ça.
0: C'est vrai.
2: Ça fait 22 ans.
0: Bon, bah, voilà. Oui, parce que c'était déjà il y a 22 ans, vous dites. Ça ne nous rajeunit pas non plus.
2: Au millénaire dernier, vous n'oubliez pas.
1: Le point commun qu'ils avaient avec la RTS, c'est que tout le monde utilisait des nagra.
2: C'est juste.
0: Oui, c'est vrai. Ouais. C'est un instrument, pour les novices, le nagra est un instrument qui nous permet d'enregistrer, qui est un petit enregistreur portable

0: À 13h30, entre 13h30 et 14h, avec Agnès Léveillé et Florence Grivel. Ce sont les deux meneuses de cette vie à peu près. Donc Agnès Léveillé, parce que j'ai été fermer le son, hein, j'ai été regarder un peu leur parcours. Extraordinaire, musicologue, violoniste, une licence S-lettres en musicologie et slavistique à l'université de Genève, rien que ça. Ainsi qu'un diplôme de maître de musique au Conservatoire supérieur de musique de Genève, qui travaille à la radio depuis 2013. Et puis Florence Grivel, historienne de l'art, journaliste, écrivaine, scénariste et performeuse, qui a enseigné à l'école des arts appliqués de Vevey et à l'école de Lausanne, qui est ensuite devenue donc journaliste, auteur, y compris pour le théâtre, comédienne, qui prône l'art comme un médicament, et ça, si c'est pas un truc d'enjoué, franchement, on est d'accord.
1: Oui, mais savez-vous qu'elle est aussi aquarelliste?
0: Oui, alors, comment on dit, multi-usage, polyvalente.
2: Chiva en 12 bras.
0: Oui, une MacGyver de l'art.
3: On peut dire ça comme ça, oui.
0: On peut, hein.
3: Mais surtout, à ces deux-là dirigent une émission, produisent une émission formidable, donc La Vie à peu près, qui est une espèce de privilège radiophonique, et autant pour les artistes que pour ceux qui font les interviews, parce qu'on a du temps pour aborder tous les chapitres d'une vie. D'ailleurs, La Vie à peu près, c'est très joli, je veux dire, ça, il y a un petit côté jazz improvisé aussi là-dedans. Et du coup, c'est la possibilité aussi de se pencher sur des carrières qu'on n'aborde pas de façon aussi exhaustive, tout à fait régulièrement. Et ça, à la RTS, je ne crois pas qu'il y ait d'autres chapitres où on peut faire d'autres champs d'expression où on peut faire ça. Et j'ai eu le privilège de rencontrer pour vous, ça va être la semaine prochaine, ça va être diffusé à partir de lundi, un personnage genevois extraordinaire qui s'appelle Sandro Rossetti. Sandro Rossetti, la moitié de sa vie c'est l'architecture, l'autre moitié c'est le jazz et la contrebasse. Et il fait partie de ces gens qui voient une ville, et la ville de Genève, il est né, il habitait à la Jonction, c'est son quartier, je veux dire, le boulevard Saint-Georges, c'est vraiment, c'est presque le préau en quelque sorte. Et c'est quelqu'un qui a beaucoup participé à faire en sorte que les artistes aient des lieux pour s'exprimer. Mmh. Et par exemple, c'est un des créateurs de l'AMR. C'est lui qui a fait le théâtre du Loup, parce qu'il faisait partie de la fanfare du Loup. C'est lui qui a sauvé la Alhambra. Alors, pas tout seul, me dirait-il, je le vois déjà, parce qu'il fait toujours tout à plusieurs. Il ne veut surtout pas s'arroger la responsabilité unique d'un événement comme ça. Ou bien les bains d'Ipaki. Il a participé au fait que ça existe toujours. Et l'AMR, ben, c'est un lieu incroyable. Et on vous parlera de tout ça. Sandro Rossetti, qui, du haut de ses 82 ans, vous raconte son Genève à lui. C'est juste extraordinaire.
0: On se réjouit beaucoup de cette rencontre. Yvan Malherbe, merci d'être passé ce matin. Mais alors, dans les enjoués, moi j'ai envie aussi de vous parler de Sidney Fierro. Alors Sidney Fierro, on l'entend dans les concerts du soir et surtout le dimanche matin dans Matine. C'est Sidney, c'est un peu notre doudou. Moi, Sidney, j'ai envie de lui faire des câlins à chaque fois. Il a le ton allé, il est souriant toujours, il est toujours tellement bienveillant. Et à tel point que quand j'ai dit à mes collègues, moi j'ai envie de parler de vous dans les enjoués, il a fait carrément quoi ? Un enregistrement pour présenter son travail.
4: Et salut Delphine, salut à toutes et tous. Bon, je suis un peu désolé, je peux pas être avec vous aujourd'hui en direct et pour cause, je suis actuellement dans le sud de la France. Oui, oui, c'est dur, je sais. Mais bon, je voulais quand même vous faire un petit coucou et puis surtout vous rappeler qu'on peut se retrouver chaque dimanche matin sur RTS Espace 2 de 7h à 9h pour 2 heures de musique sacrée avec par exemple des choses comme ça.

Et puis, si jamais le dimanche matin, à 7h, ben, franchement, c'est un peu tôt pour exister socialement, bon, je ne vous juge pas, il y a toujours les rediffusions sur notre plateforme Internet. Mais sinon, vous pouvez aussi me retrouver le soir pour les concerts. Alors là, l'ambiance est un peu plus solennelle, la grande musique symphonie, la musique de chambre, et puis des compléments que je choisis avec soin pour vous, et parfois, eh bien, des moments comme ça...

Bon, allez, je vous embête pas plus longtemps. Je vous souhaite une magnifique journée de portes ouvertes en compagnie de Delphine. Profitez bien, amusez-vous bien. Et moi, je me réjouis de vous retrouver très bientôt sur nos ondes RTS Espace 2. Des bisous à toutes et tous. Et je retourne à mes cigales. Oh, peu cher. Donne-moi le pastis, cela.

0: Bon, Sidney Fierro qui nous présentait ici Mozart, la 25e. Alors Sidney, quelques mots quand même, hein, parce qu'on parle des enjoués qui font Espace 2 tout au long de l'année. Sidney, il est né à Lausanne, il est issu d'une famille de musiciens. Il débute le chant à l'âge de 9 ans quand même, au sein des Petits Chanteurs à la Croix de Bois. Il devient soliste, aborde le répertoire lyrique avec le baryton Robert Massard. Il entre au Conservatoire National Supérieur de Musique de Paris à l'âge de 17 ans et il obtient son diplôme avec mention. Il va chanter l'Europe galante de Campra à l'Opéra Royal de Versailles, rien que ça, ou encore The Fairy Queen de Purcell au Festival d'Aix-en-Provence. Il va être le Figaro d'Inos de Figaro, le Papageno de la Flûte Enchantée, etc., etc. Voilà, et vous l'entendez tous les dimanches matin, dans Matine et tous les soirs, dans les concerts du soir. Je crois, Karim, que vous l'avez croisé déjà plusieurs fois dans Du Bon Pied. Il était venu, entre autres, remplacer Du Bon Pied.
1: Absolument. Ouais. C'est vrai qu'il a une présence et une voix qui enveloppe l'âme. C'est vraiment quelqu'un qui fait beaucoup de bien.
2: Extrêmement bienveillant et très accueillant. J'ai eu beaucoup de plaisir à travailler avec lui. C'est pas comme avec vous, mais c'était très très
0: c'est
2: bien
0: pas
2: aussi.
0: Pareil. Non, c'est Sidney, c'est pas, oui. Pas le même tempérament. Lui, il est dans le feu. On est complètement d'accord, c'est le côté colombien quoi, qui sort, Anne.
3: Mais oui, et c'est surtout quelqu'un de très invitant. Et pour faire des chroniques dans les matinales d'Espace 2, c'était toujours la surprise de savoir, alors qu'il y travaillait, oui. Qui il y aurait dans le studio, parce qu'il connaît tellement de monde et il aime parler avec les gens, découvrir leur démarche. Et donc du coup, il y avait toujours plein de monde dans ce studio. Donc c'est le matin sur Espace 2, c'était très très animé.
0: Bon, ça l'est toujours, on va parler de Bisson et de Sébastien Pache et de Sérène Regard aussi, qui a repris une partie des matinales. Mais j'avais envie de profiter d'avoir Jacques Poget avec moi pour parler de Marin Piguet. Marin Piguet, si vous venez demain, d'ailleurs, Ensemble sera en direct et vous pourrez venir en public comme les gens
2: qui viennent.
0: Donc
2: son émission qui s'appelle Ensemble.
0: Exactement.
2: Et qui est à quelle heure, à 11h ?
0: Et qui est à 11h30, de 11h30 à 13h. Vous l'avez connu, Jacques, depuis l'âge de 14 ans, parce qu'il a commencé sa carrière d'animateur radio à 14 ans avec Daniel Rosy.
2: Non, il était invité aux enjoués de Daniel Rosy, ça s'appelait autrement, ça s'appelait...
0: À vous de jouer.
2: À vous de jouer. Mmh. Et Marin, 14 ans, est venu jouer, et puis il est revenu. Daniel Rosy l'a trouvé intéressant, il l'a fait venir. Je me souviens qu'il n'avait pas de passe, donc il passait par la fenêtre du studio pour venir.
0: Ce qu'on ne peut plus faire. Hein. Vous avez vu qu'on ne peut plus passer par les fenêtres. Il y a du public qui est là. Confirmé, ce n'est pas possible.
2: Non, mais à la Sala, c'était possible. Et il passait par la fenêtre et il venait participer à l'émission de Daniel Rosy. Jusqu'à ce qu'il lui succède, en fait, chaque fois que Daniel était en déplacement, mm-hmm. c'était Marin qui le faisait, et c'est lui qui vous remplace la semaine prochaine.
0: Et c'est lui qui me remplace la semaine prochaine, exactement. Et si vous voulez, d'ailleurs, l'émission de la semaine prochaine sera en public. Par contre, aujourd'hui, vous pouvez venir à tout moment, c'est ouvert, vous n'avez pas besoin de vous inscrire, mais pour l'émission de la semaine prochaine, je vous invite à aller sur le site de la RTS, sur RTS avec vous, pour aller vous inscrire à l'émission, donc, du Bon Pied, la semaine prochaine, du 6 juin. Celui du 27 juin sera aussi en public. Cette fois, bah, c'est nous qui serons là, messieurs. Enfin, vous serez de toute façon là avec Marin. Mais
2: je m'inscris.
0: Serez, voilà. Bah, j'espère que vous allez vous inscrire. De toute façon, en même temps, vous n'avez pas le choix. Parce qu'on vous retrouve tous les matins. Bref, Marin, juste pour compléter un peu le portrait de Marin. Donc, il a à 7 ans fait des cours de piano au Conservatoire de Lausanne. Et à 10 ans de saxophone, il obtient un certificat en 2014. S'initie au jazz, à l'école jazz et à la musique actuelle. Mais il est aussi, depuis peu, donc ingénieur humanité digitale. Donc en plus de l'animation radio et de la musique, le voilà ingénieur. Angelo, ça vous parle hein, comme portrait.
3: Ouais, c'est parfait. Il m'impressionne énormément, surtout que c'est quelqu'un qui peut paraître assez discret et c'est l'homme de toutes les situations, en réalité, Marin. Donc c'est une présence extrêmement riche et incroyable. On peut tout lui demander et il a l'air toujours très calme. C'est l'homme de la situation.
0: Vous l'êtes aussi, Angelo, dites-le.
3: La femme de la situation.
0: Alors grave,
3: wow.
0: Ouais, à fond. Donc on vous entend dans Musique d'Avenir tous les dimanches de 22h à minuit.
3: Exactement.
0: Aussi de temps en temps dans l'écho des pavanes, et d'ailleurs vous y serez juste après. Si je lis, parce que j'ai préparé les bios, hein, vous m'arrêtez
3: oui.
0: Je suis pas bien. Hein.
3: Très bien.
0: Donc flûtiste à bec, clarinettiste, vous avez étudié au conservatoire de Lausanne, Bienne et Amsterdam, rien que ça. Et vous vous êtes consacré autant à la création et à la préservation du répertoire de musique contemporaine qu'à la recherche sonore par la technologie, l'improvisation. Vous êtes membre de l'ensemble Babel. à Lausanne, membre de Vortex à Genève, membre de Boulouris 5 à Lausanne, du duo 1 plus 1 avec le saxophoniste Laurent Estopet, et depuis 2000, vous êtes responsable de la programmation de musique donc vraiment contemporaine pour RTS Espace 2.
3: C'est tout à fait juste. Rien que ça, tout à fait juste, exactement. Okay, voilà. Cool. La vie, c'est bien quand on fait plein de choses, et puis la musique, ça a pas de, pour moi, ça n'a pas de frontières depuis le début. J'entendais Laura Vasquez, l'écrivaine, là en interview, elle qui écrit une poésie extrêmement rude, extrêmement... Elle disait qu'elle, dans sa famille, ils aimaient bien faire des sortes de karaoké. C'était pas des karaokés, mais de la chanson française. Donc sa tante chantait Sylvie Vartan, son oncle chantait Johnny Hallyday.
0: On a commencé avec du traîné ce matin.
3: Bah oui, moi j'ai grandi vraiment dans cet univers hyper éclectique de par le goût de mon père pour la musique et d'une bonne partie de ma famille. Il y avait des disques de tout. Il y avait du heavy metal comme de la musique baroque, classique. Voilà. Et donc pour moi, ça n'a pas de frontières pourvu que ça soit intéressant et pourvu que, voilà, donc je saute de choses, de projet en projet, et pour l'instant il n'y a pas grand chose qui m'ennuie.
0: Non, et puis vous n'êtes pas du tout ennuyeuse, et c'est surtout
3: je l'espère, on est à l'abri de rien.
0: Quel plaisir. On vous entend tout à l'heure dans l'écho des pavages. Oui. Vous allez prendre la relève d'ici une vingtaine de minutes dans ce même studio avec Benoît Perrier.
3: Exactement.
0: On pourrait faire venir d'ailleurs peut-être...
3: Il n'est pas loin, il est avec nos invités, oui. C'est lui qui est aux manettes de cette émission qui a cette particularité magnifique, c'est traite de l'actualité musicale, mais à travers une thématique. Et donc, ça crée des rencontres, ça fait découvrir des choses, c'est assez exaltant, je trouve. Et là, c'est ce thème du ciné-concert qui a un essor, mais incroyable. On a des invités qui viennent nous parler, qui arrangent pour le ciné-concert. Les orchestres classiques ont tous maintenant une saison avec du ciné-concert. On aura un pianiste, Eric Bachpour, qui lui est spécialisé dans les musiques de films. Il y aura des quiz, voilà. Donc on va parler de cette, on va dire, cette discipline très particulière, parce que pour un chef d'orchestre, c'est tout à fait différent de devoir suivre un film que de devoir suivre un opéra. En tout cas, on va en discuter avec nos invités.
0: Merci Anne pour illustrer ça. Ben, quoi de mieux qu'un Chaplin.
3: Oh là là, le maître.
0: Ben,
3: le maître.
0: D'accord.

0: voilà, on profite d'un peu de musique, puis Karim Karkani, il part.
1: Oui, il revient.
0: Oui, il quitte le... Ah, il a été faire du café. C'était donc ça. Bon, c'est pas parce que les enjoués ne sont pas spécialement là qu'on ne va pas faire l'agenda du week-end, mon cher Jacques et mon cher Karkani. Généralement, à cette heure-là, vous n'êtes déjà plus dans les studios.
2: Non,
0: vous
2: puis mon cher Karkani, ça me renvoie à l'armée. Karim, c'est beaucoup mieux.
0: Alors, Karim, ouais, c'est vrai, c'est un peu le prénom que vous portez en même temps. Donc, Karim et Jacques, généralement, à ce moment-là, je présente l'agenda du week-end, je le partage avec les enjoués. Donc, les enjoués, c'est vous. Donc, n'hésitez pas à intervenir si vous avez quelque chose à dire à propos de cet agenda. Donc, on pourrait aller, par exemple, ce soir à l'église d'Hermance à 18h, parce que l'association des orgues d'Hermance propose des œuvres vocales et instrumentales spirituelles de musiciens franco-flamands du 15e et du 16e siècle, ayant traversé les Alpes pour faire carrière en Italie, comme Petrus, Bruges ou encore Engardus. J'en passe, je ne les connais pas tous. Ce concert qui porte le titre de Oltramontani, ceux d'au-delà des montagnes, est donné par l'ensemble Discanotores. Voilà. Donc ce soir à 18h à Hermance. Vous avez rien à redire ?
3: Est-ce que vous avez Angelo à l'espace parallèle ce soir à Saint-Maurice ?
0: Non, Angelo, elle joue ce soir.
3: Oui.
0: Hein, bon, d'accord.
3: Elle vient de me le dire en partant.
0: Ah, bon.
3: Mais
0: donc elle est ce soir à l'espace parallèle à Saint-Maurice.
3: Saint-Maurice, mais l'heure, je ne sais pas.
0: Bon, ben, il faut aller sur le site de l'espace parallèle. Il nous cache
3: c'est
0: des
3: un
0: choses.
3: Bel endroit.
0: Ouais, absolument. Demain à 17h à l'abbaye de Monthéron, vous pouvez aller voir le Quatuor a cappella Aftershave. Oui, c'est vraiment leur nom, c'est l'après-rasage. Vous, Karim, vous ne le maîtrisez pas, mais Jacques,
2: goût.
0: Alors par contre, la toujours fichée. Tellement propre, propose un programme éclectique qui passe de Think d'Aretha Franklin à Under the Sea de la Petite Sirène, par exemple. C'est un ensemble qui a été formé à Berlin, Paris, New York, Lausanne, et qui donc va venir, avec des intermèdes de Daniel Thomas à l'orgue, nous présenter ses pièces a cappella. Demain, c'est la 9e folle journée de Beuvais. On n'est pas loin de chez vous, mon cher Karim.
2: Ouais. Lancez de l'atome au cumin.
0: Ouais. C'est de 11h à 17h30 dans le temple et les jardins donc, de Beuvais avec les chambristes qui sont vos hôtes et qui vont inviter aussi deux musiciens, la harpiste Anaïs Godemar et le flûtiste Philippe Bernold avec un concert d'ouverture à 11h, un autre à 15h30 et enfin vers 17h, Maï Carrière qui interprétera deux rhapsodies de Brahms et les variations de Jean-Philippe Bauermeister, tout ça avec de quoi manger, de quoi boire et avec la météo qui va faire, ça va être franchement cool. Oui, Jacques ?
3: J'en ai encore, hein, si vous voulez.
0: Oui,
3: c'est pour ce matin, à 11h,
0: ouais.
3: si vous n'êtes pas
0: ici.
3: Dans les portes ouvertes des Cubes Blancs, c'est à 11h à Morges, à l'hôtel de la Couronne, passage de la Couronne, les deux jumelles, comment elles s'appellent ? Denise Mützenberg, Karim connaît très très bien,
2: adore.
3: Et sa sœur voilà, Claire Crenbull font une lecture rencontre à deux.
0: D'accord.
3: Des poétesses à 11h à Morges, c'est organisé par Poème. Je ne connais pas Poème. Peut-être Karim connaît Poème.
2: C'est un ensemble de textes écrits à peu et parus chez Troglodyte, sauf erreur.
3: Voilà.
0: C'est une bibliothèque vivante sous son chignon, ce Karim Karkani. Bon. Je peux continuer mon agenda ? Non,
2: je
0: n'ai pas fini encore.
2: Ah, ouais, voilà. Alors je glisserai
0: mais
2: après.
0: Vous glisserez après. Demain à 16h à la pelouse de B, trois grandes pianistes femmes, trois générations donc, de pianistes qui jouent ensemble. Brigitte Meyer, 84 ans. Magdalena Hirtz, qui est la présidente de la compétition Jeune Chopin à Lausanne, 45 ans. Et Martina Meola, 13 ans, qui vont donc jouer ensemble sur la pelouse de paix. Et puis le festival Usine Sonore à la Neuville, qui était nos enjoués de la semaine passée, ils ouvrent leur bal ce soir à 19h avec le déluge percussif de Sartorius Drum Ensemble, c'est-à-dire Julian Sartorius et 8 autres percussionnistes. Et à l'Institut Sainte-Croix à Bulle, demain à 17h, vous pouvez aller rencontrer la guitariste belge Raffaella Smith dans le cadre des rencontres guitare avec un programme de l'Italie et de l'Espagne du 19e. Et vous vouliez rajouter un truc ?
2: Oui, aujourd'hui 17h à l'église Saint-François, l'Orbetrice et Jan Unziker, ne loupez pas ça, ça va être vraiment un moment mystique. Et puis un peu plus tard au City Club Puy, le jeune batteur qui vit désormais à La Chaux-de-Fonds, qui a grandi à Yverdon, Clément Grain, dans un cycle sur des poèmes de Gustave Roux.
0: Merci beaucoup pour cette précision. Je vais continuer de présenter les enjoués d'Espace 2, ceux qui font l'antenne tout au long de la semaine. Et on va se dépêcher hein, parce qu'il nous reste un quart d'heure et il y en a encore un certain nombre. Commençons peut-être par Antonin Scherrer qui présente la tournée romande de 14h à 16h du lundi au samedi. Historien de la musique, journaliste, écrivain, organisateur de concerts, producteur de musique et de la radio donc, qui a fait la faculté des lettres de l'université de Lausanne, qui a fait du violon au Conservatoire de Montreux, qui est journaliste musical depuis 1994 quand même, qui a travaillé pour le Journal de Genève, la Gazette de Lausanne, la Liberté, la Revue Musicale de la Suisse Romande et qui depuis 1999 donc produit et anime de nombreuses émissions sur RTS Espace 2 et notamment donc Tournée Romande de 14h à 16h et qui tâte un petit peu aussi de la programmation musicale. On aime quand il amène sa touche. Catherine Buzer.
3: Attendez, encore une chose. Ouais. Il est intervenu chaque soir au concert de Pêche Cédric Péchia, Ensemble en scène à Épalinges, pour présenter le programme, et c'était étincelant. Des conférences de 7 minutes pour présenter le concert, et les gens étaient scotchés.
0: Mais il est scotchant, il est brillant, notre Antonin. Effectivement, merci pour cette précision. Catherine Buzer, L'Oreille d'abord, de 16h à 17h30, du lundi au samedi. C'est L'Oreille d'abord, l'idée qu'une ville, un pays ou un personnage ou un bâtiment pourrait avoir une histoire de musique. C'est ici, par exemple, ce bâtiment d'Écublanc était une musique, laquelle serait-elle? Eh bien, Catherine Buzer, elle trouve ça, ses rapprochements. Catherine Buzer, née à Martigny, musicologue, musicienne, depuis 2016 chargée de la programmation musicale de la Fondation Pierre Janada de Martigny, formée à l'université à la Haute École de Musique de Genève, qui a obtenu un Master S Lettres en musicologie, ainsi qu'un Master of Arts HESSO au piano, productrice de L'Île au Trésor de Quai des Orfèvres et depuis mars 2020, donc de L'Oreille d'abord. Fabuleuse Catherine Buzer. Je vais finir par un homme pour cette nouvelle série, Francesco Biamonte, et oui, qui présente quoi juste après les concerts nomades le dimanche, et puis qui présente aussi le pavillon suisse à plusieurs reprises dans l'année, qui pratique des formes diverses de théâtre entre prose, théâtre d'ombre, musique, qui va dans l'italien, qui va dans l'allemand, parce que quand même, hein, il a étudié le chant au Conservatoire de Lausanne, a chanté avec l'Orchestre de chant de Lausanne, il a une essence S, lettre d'histoire de l'Ingres en langue et littérature latine et allemand, avec mention. Voilà.
3: Il a écrit à l'hebdo.
0: Oui, aussi. Voilà les enjoués qui font Espace 2. J'avais vraiment cœur de vous les présenter. On va se faire une petite pause musicale parce que je parle beaucoup, mais il faut aussi entendre
2: respirer,
0: un peu de musique.
2: Respirer.
0: Voilà, exactement. Une pause qui nous est présentée par Mitsu Kare qui s'occupe de la... On va profiter de présenter aussi Mitsu Kare juste après ce Jacques Dalcroze.

0: Donc une proposition, ce Jacques Dalcroze par Mitsukare. Alors c'est l'occasion, vous connaissez Mitsukare aussi?
1: Pas du tout, j'entends son nom tous les samedis matins, mais je ne l'ai jamais rencontré. Alors racontez-moi.
0: Bah alors Mitsukare, en fait, elle a été formée au Conservatoire National Supérieur de Paris. Elle est ingénieure du son, elle a été programmatrice musicale pour Radio France, elle a rejoint Radio Classique en 2000, où elle a assuré la direction artistique et technique de l'enregistrement des concerts, et elle a présenté plein d'émissions de musique classique contemporaine, musique du monde et du jazz, et en 2009, elle est nommée directrice adjointe chargée de l'antenne à France Musique, puis a rejoint la RTS en 2015. Mitsukare, ben, c'est elle qui gère notre programmation musicale, donc c'est pas nous qui choisissons la musique. Oui, des fois, on avoue, des fois...
1: Vous avez quand même la possibilité de choisir des choses.
0: Des fois, on triche. Mais en règle générale, c'est Mitsu qui nous prépare la musique. Et puis surtout, vous l'entendez tous les matins en douceur, entre 6h et 7h du matin. C'est elle qui amène Musique Matin, ou qui amène effectivement du bon pied. Et qui fait aussi bazar l'après-midi, de 17h30 à 19h30. Je parlais de Musique Matin, Yves Bron. Alors Yves Bron, saxophoniste, musicologue avec une formation universitaire, journaliste donc à la RTS. Pourquoi vous rigolez Karim?
1: Parce que c'est un personnage.
0: Oui, il y a du public, il y a des gens qui disent oui. Qu'est-ce que vous avez envie de dire d'Yves Bron? Il y a visiblement des gens qui ont envie de parler.
2: Il y a l'expérience.
0: Je vous en prie, venez partager mon micro, non?
2: Comme je le connais très peu en fait, mais il a une expérience derrière lui, j'en sais même pas. Dire depuis quand je l'entends.
0: Oui, c'est vrai. Alors, je cherchais, mais je ne sais pas quand il a intégré les... Je n'arrivais pas à trouver cette date de quand Yves Bron est arrivé. Il y a Benoît Perrier là-bas. Peut-être que Benoît Perrier, vous savez, depuis quand Yves Bron est à la radio? Non, bon, d'accord. En tout cas, il fait partie...
3: Personne ne bluffe, hein, ça c'est quand même
0: incroyable. Oui, c'est ça.
3: 23 ans.
0: Ouais, on va dire ça. On va... Ah, bon, 2003.
1: Il a l'air d'un gamin pourtant.
0: Voilà, il est arrivé en 2003. Voilà. Et dans les Musique Matin, vous avez aussi Sébastien Pache. Alors Sébastien Pache, c'est un numéro. Hein. Il porte le trench coat à merveille. Moi, à chaque fois que je le vois avec son trench, je suis en admiration. Il a une élégance, Sébastien, extraordinaire. Musicien, donc, vaudois, qui est un euphoniste. L'euphonium, vous connaissez. Bah voilà, c'est pas un instrument qu'on va aller chercher, l'euphonium. Eh ben, c'est du Sébastien Pache. Lui, il va chercher l'euphonium. Il a fait donc ses études au Conservatoire de Lausanne, en branche théorique et d'ensemble avant. Il a poursuivi ses études à la Hochschule der Künste à Berne, où il a obtenu un bachelor en 2018 et un Master of Arts in Music Pedagogy en 2020, avec mention excellent, je vous le donne en mille, bien sûr, Sébastien Pache. Donc vous l'entendez sur Espace 2, mais vous l'entendez aussi sur Option Musique, et si vous aimez un petit peu C'est ma question sur la télé, voilà, vous le voyez tous les soirs aussi dans C'est ma question. Je vous verrais bien participer à C'est ma question, Karim. Vous n'avez pas envie? Non?
3: Mais tant que c'est pas C'est ma réponse, moi.
0: Mais et si on allait participer, on peut participer à deux, trois, deux, hein, deux. On pourrait aller participer en duo.
1: J'aimerais bien vous écouter, oui. Karim et Delphine.
0: Mais franchement, face à... Non ? Ouais, allez, moi ça me plairait bien. Bon, et dans Musique Matin, je continue parce qu'on est en train de présenter les enjoués d'Espace 2. Sérène Regard, qui est notre cycliste préféré. Il a le mollet aussi saillant que sa diction. Et franchement, il est absolument taillé. Et surtout, c'est le monsieur opéra du samedi soir, de 19h30 à minuit, qui a étudié à l'université de Genève. Je vais continuer parce qu'il nous reste peu de temps et j'en ai encore certains à vous présenter. Juliette Granier. Ah, Juliette, hein ? Voilà.
1: La femme du Sud.
0: Là, exactement. Une fille du Sud, même. C'est le nom de son roman. Parce que Juliette, alors, elle a été formée comme pianiste de métier, donc, depuis son enfance, à Perpignan. Elle a suivi des études musicales professionnelles à Paris, à la Haute École de Musique de Genève. Donc, elle est pianiste concertiste à l'origine. Elle a fait un premier roman chez Gallimard. Franchement, un premier roman chez Gallimard. Qui s'offre ça, à part Juliette Granier, franchement, du haut de son illuminat personnage lumineuse. C'était ça que je cherche. Vous m'avez troublé, Jacques. Vous avez fait un regard comme ça, tout d'un coup, je me suis dit, je suis en train de dire des bêtises. Hein, exactement.
1: Illuminati.
0: Non, c'est pas ça que je voulais dire.
3: C'est Olé après Illuminati, non?
0: Bon, il faut que je continue parce qu'il me reste 5 minutes. Julian Sykes, chef d'orchestre, instrumentiste, qui fait des. Donc, instrumentiste et chef d'orchestre pour grand orchestre et petits ensembles, qui choisit les enregistrements donc les plus marquants, les versions les plus engagées du répertoire, dans ce justement, dans ses références, tous les jours. De 12h à 13h, c'est juste après la petite
1: émission,
0: compagnie. Ouais, extraordinaire. Et extrêmement bien documenté. Et c'est juste après la petite compagnie de Juliette Granier, d'ailleurs, que j'ai la chance des fois de seconder.
1: Julien a été un excellent critique au temps.
3: Absolument.
0: Exactement. Et qui mène des conférences, plus de 30 ans de carrière quand même, comme critique musicale et journaliste. Donc vous l'entendez dans les références. Qui c'est que j'ai pas encore présenté dans toute cette bande ?
1: Delphine Torrance.
0: Non, il y a encore Vincent Zanetti. Non, mais on s'en fout. Vincent, pardon. Vincent Zanetti, donc tous les samedis matins, il donne un atelier de percussion mandingue à monter, c'est pour ça qu'il ne peut pas être là, donc il s'en excuse, parce que oui, Vincent Zanetti, multi-instrumentiste, compositeur, producteur, journaliste et ethnologue, est un des rares maîtres blancs du tambour djembé et des rythmes mandingues, spécialisé dans l'accompagnement des danses d'Afrique de l'Ouest, fondateur de la compagnie métisse Djindjo, que vous pouvez entendre donc dans Zanzibar, tous les soirs, entre 19h30 et 22h. Et là, moi, j'attends Benoît Perrier, qui est derrière la porte, qui pourrait ouvrir la porte et venir partager. Mais c'est extraordinaire. Et venir peut-être partager un petit peu de notre temps, le temps que je parle un peu des producteurs musicaux. Parce que oui, il y a les animateurs, mais il y a aussi les producteurs musicaux, car nous avons un certain nombre de concerts qui sont diffusés tout au long de l'année, et c'est grâce à Thibaut Maillard, Yann Nering, Martine Gers et Elsa Desjardins que nous avons la possibilité d'avoir ces concerts. Bonjour Benoît.
4: Bonjour Delphine.
0: J'arrête pas de parler là, ça devient
4: pénible. Est-ce que vous voulez que je raconte à nos auditrices et auditeurs ce que fait un producteur musical ?
0: Mais par exemple !
4: Alors, tous les concerts que vous écoutez, parce que sur Espace 2, et Delphine vous l'a dit, à 19h30, tous les soirs il y a un concert, la quasi-totalité d'entre eux ont été enregistrés par un binôme. Un ou une preneuse de son, donc imaginez quelqu'un qui sait tout sur l'enregistrement de la musique, qu'elle soit d'ailleurs classique, jazz ou traditionnel, qui va poser des micros, qui va actionner la console de manière à ce que le concert soit retranscrit le plus fidèlement possible sur vos radios. Ça, c'est une partie du binôme. Et dans le cadre des concerts classiques, à côté d'elle ou de lui, il y a une productrice ou un producteur musical qui a des oreilles d'or, qui a sous les yeux la partition, qui connaît la musique et qui va aider le preneur de son ou la preneuse de son pour guider en quelque sorte le mixage. Ah là, attention, il y a un moment très important qui va arriver avec les violons, tu pourrais peut-être les pousser un petit peu. Qu'est-ce que le contrebassiste est en train de faire ? Il est en train de s'endormir. Attention, il va y avoir une entrée du chœur. Et donc, on a une sorte de seconde couche artistique dans le mixage de ce concert, ce qui est vraiment précieux pour la prise de son des concerts classiques.
0: Merci d'avoir pris la relève. Benoît Perrier, qu'on retrouve donc dans l'écho des pavanes
4: dans
0: quelques minutes. J'ai appris que vous aviez été chroniqueur à Fréquence Banane. C'est marrant.
4: L'antenne genevoise de Fréquence Banane, où il fut un temps.
0: Journaliste musique au cours aussi extraordinaire. Donc on vous retrouve tout à l'heure. Vous faites partie des enjoués d'Espace 2, le dernier que j'avais à présenter ce matin. Merci. On va vous laisser la place. Karim Karkani, Jacques Poget, vous avez été les enjoués de base de ce du
1: de
0: bon
1: base.
0: Pied
1: de
4: et quelle base
3: fondamentaux, ouais.
0: Mais franchement, fondamentaux, oui, exactement. Donc Jacques, tous les samedis matins à 8h30, vous débarquez avec un billet d'humeur fait sur l'actualité de la semaine.
1: Oui, écrit la veille, oui.
0: Ouais.
1: La nuit.
0: Que je découvre le matin, généralement je ne le lis, je tiens à le lire.
1: Jamais. En direct, oui.
0: Voilà, exactement, je le découvre en direct. Et puis Karim Karkani, alors vous lisez, en fait vous ne dormez pas, vous lisez. C'est ça le principe.
3: C'est le principe où je dors peu, puis je me lève tôt.
0: Oui, c'est ça. Et puis vous partez à Saint-Malo voir Châteaubriand. Ça me reste en travers de la gorge. Je reçois un samedi matin une photo. Il était sur la plage, à côté de la tombe de Châteaubriand, et il m'envoie ça alors que moi je suis en studio perdu. Voilà,
1: et à Saint-Malo, il va découvrir Paul Gaden. J'ai trouvé ça extraordinaire ce matin.
0: Merci, chers auditeuristes, d'être là, présents en nombre dans les studios, derrière, devant, partout. Ça fait plaisir de voir vous rencontrer. C'est important pour nous aussi de pouvoir échanger avec vous. Donc n'hésitez pas, les portes ouvertes. Ça a commencé à 9h, ça finira à 22h ce soir. Demain, ça commence à 8h30 et ça finira, je crois, en fin de journée vers 18h30. Les portes sont ouvertes. Vous venez à moment que vous voulez, vous allez rencontrer les collègues d'RTS, d'RTS Première, d'Option Musique, de Couleur 3, les studios de la télé, vous allez voir dans quel studio on évolue ici, dans quel environnement extraordinaire. Le terrain de jeu, c'est pas un lieu de travail, c'est un terrain de jeu que nous avons. Et puis si vous avez envie d'être en public, carrément samedi prochain avec Marin Piguet, vous allez sur le site de la RTS ou RTS avec vous, vous enregistrez pour participer en public à cette émission. C'était un plaisir de vous accueillir. Je cède la place à Benoît tout de suite, parce que les infos, ça aide là maintenant. Il est 10h.
5: Frédéric Vollery. Un géant de la pensée s'est éteint. Le sociologue et philosophe Edgar Morin, figure majeure de la vie intellectuelle française, est décédé hier à l'âge de 104 ans. Agitateur d'idées, marqué politiquement à gauche, il était l'auteur d'une œuvre très diverse, connue bien au-delà de la France. Edgar Morin était docteur honoris causa de 38 universités étrangères. Il a écrit une quarantaine d'ouvrages largement traduits. Patrick Bruel ne chantera pas sur scène cet été. Sa société de production a décidé d'annuler tous ses concerts dans les festivals jusqu'en septembre pour ne pas troubler la sérénité de ses manifestations. Cela représente une douzaine de dates, dont une en Suisse. Patrick Bruel est visé par au moins 4 enquêtes pour viol en France et une enquête judiciaire pour agression sexuelle en Belgique. Il conteste tous les faits. Alors que les accusations s'accumulent contre le chanteur français, ses chansons disparaissent peu à peu des programmations de plusieurs radios en France et en Suisse romande, selon les données de la plateforme d'analyse MusicTrace. Plusieurs radios romandes contactées par la RTS assument avoir retiré les morceaux de leur playlist pour éviter de heurter la sensibilité du public et éviter d'alimenter les tensions. Donald Trump continue de jouer la montre sur un possible accord avec Téhéran. Alors qu'il s'était dit prêt à prendre une décision finale, le président américain n'a pas encore arrêté de décision après une longue réunion hier à la Maison-Blanche. Selon un responsable, Washington ne signera l'accord que si ses lignes rouges sont satisfaites. Il a notamment cité l'interdiction de toute arme nucléaire pour l'Iran. Donald Trump, qui est toujours en excellente santé selon un rapport médical rendu public hier, les examens annuels de routine du milliardaire républicain de 79 ans fait état de fonctions cardiaques, pulmonaires, neurologiques et physiques générales solides, précise son médecin et capitaine de la marine, qui le juge pleinement apte à exercer toutes les fonctions de commandant en chef et de chef de l'État. Le président américain doit toutefois perdre du poids selon ce bilan médical. En hockey sur glace, place désormais aux demi-finales du Mondial 2026 à domicile. La Suisse affronte la Norvège cet après-midi à 15h20 à Zurich. Portée par une incroyable dynamique de succès après avoir sorti la Suède jeudi en quart de finale. Un match à suivre en direct cet après-midi dès 15h sur RTS Première dans le cadre d'une émission spéciale ainsi que sur les autres vecteurs de la RTS. Les Suissesses Jill Teichmann et Belinda Bencic sont toujours dans la course à Roland-Garros après leurs victoires respectives d'hier. Dans le tableau masculin, l'hécatombe des favoris s'est poursuivie hier avec l'élimination surprise de Novak Djokovic. La météo, le temps sera bien ensoleillé malgré de nombreux passages de nuages élevés, parfois denses cet après-midi. Quelques cumulus dans les Alpes pourront donner une averse orageuse dès la mi-journée. Le mercure grimpera jusqu'à 30 degrés. Demain, assez ensoleillé le matin, puis passage à un temps orageux l'après-midi.
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4: Bonjour et bienvenue à vous.

0: Alors on a une émission un peu particulière ce matin, on est en direct et surtout en public, un public qui peut se manifester, merci. C'est en effet le week-end, bienvenue chez vous, porte ouverte ici tout le week-end sur notre site de Lausanne et Cublan. C'est tout beau, tout neuf et je pense que celles et ceux qui sont là peuvent en attester. Et il y a des événements tout le week-end, comme le disait Delphine Torrance à l'instant, venez pousser la porte, venez voir les studios, profitez des différents événements qu'on vous a concoctés. Et donc, pour commencer, un chaleureux salut à celles et ceux qui sont là ce matin. De même qu'à Sophia Muller, celle qui réalise cette émission. Cela étant posé, on a un riche programme pour vous ce matin. On va d'abord essayer de dessiner ensemble les coulisses des ciné-concerts. Alors peut-être que vous qui êtes là, vous en avez déjà fait l'expérience. On vous projette un film et en parallèle, c'est accompagné en direct par un orchestre ou des musiciens. Il y en aura pléthore au festival Les Athénéennes qui commence aujourd'hui à Genève et on en discutera donc avec nos invités. On aura même de la musique en direct ici au Studio 13 avec le pianiste Eric Bakshpour. Vers 11h ensuite, Agnès Léveillé sera là pour évoquer une création par la chorégraphe Cindy Van Acker autour des Pléiades du compositeur Yanis Xenakis. Et on terminera en prenant des nouvelles, quelques nouvelles du festival Liangeli Genève. Bonjour Angelo.
1: Bonjour Benoît Perrier.
0: Vous avez préparé ce premier moment avec moi. On va essayer de sonder ensemble le phénomène des ciné-concerts qui connaît toujours plus de succès. L'Orchestre de la Suisse romande, par exemple, sera à l'Arena à Genève l'an prochain pour présenter le premier Harry Potter. On entendra d'ailleurs tout bientôt une violoniste de l'Orchestre de la Suisse romande. Et des ciné-concerts, on en a compté 4 dans la programmation du festival Les Athénéennes à Genève. Par exemple, un Metropolis de Fritz Lang, dont on parlera tout à l'heure. Et aussi un concert que vous allez diriger, Dimitri Soudoplatov. Bonjour.
2: Bonjour.
0: Ce sera le dimanche 7 juin à l'Alhambra, à 17h. Vous dirigerez l'orchestre de chambre de Genève dans un programme de musique de cartoon, de dessin animé. Ça s'appelle Tom et Jerry, La Panthère Rose, etc. C'est déjà votre 4e programme de court-métrage d'animation.
2: Tout à fait.
0: Avec l'orchestre de chambre de Genève. Vous êtes le spécialiste de la chose.
2: En tout cas, c'est un domaine qui m'intéresse énormément. Je trouve que les cartoons des années 1930 jusqu'à 1960 sont vraiment un pan de artistique du cinéma d'animation et plein d'humour, plein de poésie. Et du coup, je prends beaucoup de plaisir à travailler sur ces projets.
0: Quand on pense musique de dessin animé, on pense à peu près 5 événements à la seconde. On pense à la musique qui accompagne l'action. Et alors, j'ai regardé un certain nombre de ceux que vous allez accompagner avec l'Orchestre de Chambre de Genève. Effectivement, la musique peut passer d'un tango à une imitation de musique classique en quelques secondes. C'est une musique vraiment hyper active et avec beaucoup de changements de ton et de rythme.
2: Oui, tout à fait. En fait, ça vient d'une tradition qui est connue, c'est celle du Mickey Mousing. Où tout ce qui se passe à l'écran doit être imité musicalement. Et donc du coup, il faut coller au rythme de l'image, coller aux actions des personnages. Ça vient aussi beaucoup d'une tradition du slapstick, ce qu'on appelle cette façon burlesque de faire chuter les personnages et d'accompagner ça par des événements percussifs. Donc du coup, la musique rythme énormément l'image. Et donc, du coup, c'est un terrain de jeu pour les compositeurs pour montrer toute leur palette compositionnelle.
1: Et pour les arrangeurs, puisque vous êtes aussi arrangeur de ces musiques, et j'imagine qu'il y a quelque chose d'assez jubilatoire là-dedans, parce que normalement, en art en général et en musique en particulier, on n'aime pas trop coller aux propos, on aime bien avoir beaucoup de distance, de ne pas répéter ce qu'on voit déjà, en théâtre c'est comme ça, mais là, dans le dessin animé, c'est l'inverse, on doit être super premier degré.
2: Tout à fait, en fait il y a une tradition déjà de reprendre l'héritage, donc les grandes symphonies romantiques ou classiques et puis de les transformer. Là par exemple ici on a la 5e de Beethoven qui est constamment interrompue par le thème de la Panthère Rose. Alors évidemment il y a un jeu comique puisque la Panthère Rose arrive dans un orchestre de fanfare. Alors déjà faire jouer la 5e de Beethoven par un orchestre de fanfare et la Panthère, c'est le seul violoniste qui arrive et elle, à chaque fois, eh bien, elle interrompt le discours, ce qui rend fou le chef d'orchestre. D'ailleurs, c'est pour ça que je l'ai choisi, parce qu'il y a aussi une action mimétique vis-à-vis de ma propre personne.
0: Vous allez vous fâcher pendant l'exécution?
2: J'ai pas encore réfléchi. Il y a tellement de choses à considérer que... Mais ce serait effectivement assez drôle d'avoir cette mise en scène aussi.
0: On va discuter dans cette émission de commencer de diriger alors qu'il y a un film qui est en train d'être projeté à l'écran. Mais je voulais juste vous demander si, après vous avoir présenté comme spécialiste, est-ce qu'on vient de plus en plus vous chercher ? Il me semble que les ciné-concerts ont de plus en plus de succès et forment de plus en plus une part importante de la programmation des orchestres.
2: Oui, c'est un art qui se popularise énormément. D'abord parce qu'il permet de mettre en scène quelque chose qui a toujours été figé, puisque le cinéma, c'est un art qui est figé. On produit tout, puis on le présente. Et donc là, c'est une façon de reconnecter la scène aussi, le monde de la scène, le monde artistique, avec le monde de la post-production cinématographique. Et puis par ailleurs, il y a aussi, ça remplit des stades. Il y a toute une action mémorielle aussi qui est vraiment très, très forte. Alors pour le chef d'orchestre, c'est un défi, évidemment, puisque la chose la plus importante, on va dire, c'est d'être synchrone à l'image. Donc là, il y a plusieurs techniques de synchronisation qui existent. Et donc ça, c'est vraiment quelque chose avec lequel on travaille, on se familiarise. Moi, je travaille beaucoup avec l'image, j'essaie de m'imprégner l'image. Je pense un peu à la manière d'un pianiste de cinéma qui va, lui, s'imbiber du rythme, beaucoup des actions pour improviser en fonction de ce que font les personnages. Eh bien là, c'est pareil, sauf que la différence, c'est qu'on doit diriger, on doit synchroniser un orchestre entier. Donc il y a toute cette question de la synchronisation qui se pose.
0: On va essayer de mettre celles et ceux qui nous écoutent ce matin un peu dans votre tête et sur votre pupitre avec votre baguette un peu plus loin dans cette émission. On va commencer par donner un échantillon de ce que vous pourrez entendre donc dans ce concert avec l'Orchestre de Chambre de Genève. C'est une musique d'un court-métrage qui met en scène Popeye, ça s'appelle Taxi Turvy. Le film est sorti en 1954. Alors imaginez-vous, Popeye a toujours un rival qui est Bluto, qui est cette espèce de brute épaisse. Et en l'occurrence, là, c'est des chauffeurs de taxi concurrents. Et ils se disputent une course pour transporter Olive, la promise de Popeye. Poursuite, coup fourré, on aura même un train à un moment. 23 Skidoo Street, driver.

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0: Alors, quand on passe cette musique, Dimitri Soudoplatov dirige pratiquement en même temps, à signaler à celles et ceux qui sont ici dans ce studio qu'il allait bientôt y avoir une collision avec le train. Et avant de l'interroger plus avant, j'aimerais qu'on parle à une musicienne, quelqu'un qui est dans l'orchestre pendant qu'on fait un ciné-concert. En l'occurrence, c'est Élodie Berry, qui est membre des premiers violons de l'orchestre de la Suisse romande. Et il se trouve qu'elle doit être dans les coulisses du Victoria Hall, parce que l'orchestre de la Suisse romande donne à 11h les lumières de la ville de Charlie Chaplin, un concert qu'on entendra également dans le festival Les Athénéennes. J'ai commencé par demander à cette grande amatrice, vous allez l'entendre, de Chaplin, si elle, les ciné-concerts, c'est quelque chose qu'elle aimait faire.
1: Alors moi j'adore ça, surtout pour accompagner des ciné-concerts de Chaplin, parce que c'est vraiment un génie dans ce registre-là. Enfin, c'est vraiment un génie tout court. Imaginez un réalisateur maintenant de ces années, en ce moment, qui compose sa musique, qui joue dans son film, qui joue la musique aussi, parce que c'est lui qui jouait avant au piano, qui accompagnait tous ses films. Et c'est quelqu'un qui met en exergue toutes les émotions. Enfin, c'est très fort de jouer, d'accompagner un ciné-concert de Chaplin, je trouve.
0: Donc si je comprends bien, au-delà des détails finalement, ou de, j'allais dire, la phénoménologie, mais dans ce qui se passe pour vous pendant que vous jouez, il y a pour vous le plaisir de participer à une œuvre filmique, musicale, qui vous touche particulièrement.
1: Oui. C'est même difficile de rester tout le temps sur sa partition et de ne pas avoir envie de jeter un coup d'œil sur l'écran. On se fait vite happer par le film. Après, voilà, c'est notre métier, on est là pour jouer, hein, faut rester concentré. Mais ouais, c'est une expérience incroyable. On ne ressort pas pareil quand on arrive le matin pour jouer et quand on ressort après l'avoir joué, je trouve.
0: Et est-ce que pour vous, Élodie Berry, c'est une concentration différente de jouer du Rimsky-Korsakov ou du Dutilleux?
1: Pour nous, les musiciens, c'est pas tant différent. Je dirais que c'est très différent pour le chef d'orchestre, parce que c'est vraiment lui qui nous guide. C'est lui qui doit prendre les bons tempi, les bonnes vitesses pour qu'on soit vraiment synchronisé au quart de seconde avec l'image. C'est vraiment pas à la seconde, mais parfois au quart de seconde où ça se joue, parce qu'on doit vraiment accompagner certains gestes, parfois de Chaplin, ou un pas ou un mouvement d'un acteur dans le film. Donc on suit vraiment ce que le chef nous donne comme indication. Mais en concert symphonique, c'est la même chose. En fait, on est toujours à l'affût du moindre geste du chef d'orchestre qui va nous donner l'impulsion, qui va donner l'émotion, qui va donner... Donc, pour nous, c'est pas vraiment une concentration différente, mis à part de ne pas être happé par l'envie vraiment de jeter un coup d'œil sur l'écran.

0: c'est rare d'entendre le public rire autant, je dirais. Ça peut arriver dans des opérettes, mais sinon, c'est vrai qu'il y a énormément de scènes burlesques, comiques dans Chaplin. Et entendre le public comme ça rire aux éclats, c'est vraiment... On est emporté nous aussi, c'est vraiment un bon moment.
1: Vous sentez une écoute différente ?
0: On sent que le public est happé. Alors moi, personnellement, je suis très bon public. J'ai aussi envie de rire sur scène et, je suis une véritable petite Madeleine aussi. Dès qu'il y a des scènes qui tirent les larmes, je pourrais... Ça m'est même déjà arrivé de pleurer en jouant. Voilà. Mais ça nous fait rêver, ça nous transporte. Voilà, c'est très émouvant.

0: Alors on esquisse quelques pas de valse en quittant Élodie Berry, qui est vraiment voilà, a très très bien formulé peut-être ce que vous ressentez également, Dimitri Sudoplatov, quand vous dirigez. Il y a ces émotions qui arrivent très fort. On en a fait un tout petit peu l'expérience avec Benoît Perrier et notre collègue technicien en montant cette émission, parce que le ta-da-da-da-da-da-da-da-da qu'on entendait avant, c'est le fameux match de boxe de Charlie Chaplin. Et là, mais c'est pas possible. Dès qu'on l'entend, là, je les vois faire cette chorégraphie ridicule où personne ne peut se taper dessus parce qu'il se met derrière l'arbitre. Et donc, il y a l'arbitre chaque fois entre les deux. Et c'est juste un moment absolument sublime d'une vivacité, d'une sagacité. Donc, j'imagine qu'il faut être presque en avance sur l'action. Et en même temps, l'action nous rattrape parce qu'elle véhicule tellement d'émotions, du rire aux larmes. Et les éclats de rire, il doit forcément y en avoir. Ça doit vous arriver, non ?
1: Tout à fait. Et c'est quelque chose d'assez extraordinaire pour moi, le rire des enfants. Pendant un dessin animé, il n'y a rien de plus extraordinaire à vivre.
0: Ça arrive moins souvent dans une symphonie de Beethoven, ça c'est sûr.
1: Ça arrive moins souvent dans une symphonie de Beethoven, sauf quand il y a la panthère rose qui est devant.
0: Exactement, voilà. C'est là où vous parlez le coup.
2: Et les pleurs des musiciens, vous sentez que les musiciens que vous dirigez dans ce contexte-là sont investi différemment. Et Élodie Berry disait aussi il faut s'empêcher de regarder l'écran parce que ce qu'on doit regarder, c'est sa partition et le chef.
1: Alors nous, on est dans des formats qui sont tellement courts que c'est un peu différent, je pense, que de faire tout un long métrage. Mais c'est sûr que, en fait, le degré de l'intensité de la concentration amène à des moments qui peuvent être très émotifs.
2: Dans cette émission et sur cette petite valse de Charlie Chaplin, on va continuer à questionner le ciné-concert, comment ça marche, pour à qui ça s'adresse, comment est-ce qu'on fait ça. Mais puisque on est en direct, en public ce matin, et qu'il y a un magnifique piano Bösendorfer derrière moi, dans ce Studio 13, on s'est dit que ce serait vraiment trop bête de ne pas l'utiliser, raison pour laquelle j'ai invité Eric Bakshpour. Bonjour Eric.
3: Bonjour.
2: Vous êtes au piano, ça, en plus c'est magique, vous avez un micro sur le piano, on peut échanger même si vous êtes littéralement dans mon dos. Vous êtes pianiste, compositeur, arrangeur, vous avez écrit de la musique de film, vous avez fait plusieurs spectacles où vous jouez de la musique de film ou de la musique de jeux vidéo. Et ce matin, pour nous, vous allez jouer votre arrangement pour piano de la musique de Beetlejuice, un film de Tim Burton sorti en 1988, dont la musique est signée Danny Elfman. Et je préviens celles et ceux qui sont là ce matin, ça va déménager.

0: sous les applaudissements du public réuni nombreux, je peux vous le dire, et de 2 à, alors je ferai peut-être pas l'injure au public ici présent de dire son âge, mais mettons de 2 à 77 ans, Eric Bakshpour, merci encore.
1: Merci à vous.
0: Alors, Eric, de quel film s'agissait-il ? Beetlejuice, je l'ai dit. Alors, j'ai peut-être pas dit que, en gros, l'intrigue, c'est qu'il y a un couple qui se trouve être un couple de fantômes qui ne veut pas abandonner sa maison à ses nouveaux occupants, qui, eux, sont bien vivants. Et un certain Beetlejuice, le personnage titre du film, va les y aider, mais aussi leur causer beaucoup de problèmes. Mais pourquoi, Eric, est-ce que vous avez choisi ça quand on vous dit vous avez 5 minutes à la Radio Nationale et on aimerait une œuvre filmique, une œuvre musicale qui vous a particulièrement touché ?
1: Ben, en grande partie à cause, ou je dirais grâce à Danny Elfman, qui est vraiment le compositeur qui m'a marqué dans mon enfance par le fait qu'il prenait des libertés musicales que d'autres compositeurs ne se permettaient pas. À l'époque, la plupart des compositeurs de musique de film avaient une formation extrêmement classique et lui, arrivant du monde du rock, était plutôt critiqué. Et en fait, il s'est permis de tester des choses qui n'étaient pas forcément académiques et je l'ai toujours beaucoup admiré. Pour ça, et c'est vrai que Beetlejuice, c'est la première musique que j'ai découverte dans mon enfance.
0: Par exemple, des rythmes, des harmonies, des instruments, ça tenait à quoi ces écarts par rapport à la norme de l'époque ?
1: Ben, c'est les harmonies, c'est les instruments qu'on met ensemble, c'est ce qu'on leur demande de faire, c'est rajouter des instruments dans l'orchestre qui n'ont absolument rien à y faire.
0: Et alors, après, il faut prendre ça et le compacter, le résumer pour piano. Donc ce qu'on a entendu, c'est votre propre arrangement. Et dedans, vous avez mis à peu près tous les thèmes principaux du film.
1: Oui, c'est ça. Bon, en fait, moi j'ai fait ma formation au conservatoire et ce qui me manquait, c'était des partitions de musique de film. Souvent, elles sont adaptées pour que des petits-enfants soient capables de les jouer, mais elles ne sont pas très riches. Et essayer de donner la dynamique possible au piano, bah, ça demande un peu d'imagination, ça demande de faire des choix. Quelles sont les lignes mélodiques qu'on garde, celles qu'on doit supprimer parce qu'on n'a que 10 doigts. Et puis, comment les relier ensemble pour avoir une sorte de petit medley des thèmes principaux.
2: Dimitri Soudoplatov, je vous vois acquiescer à ce que dit Eric Bakshpour par rapport aux arrangements. Vous passez aussi par l'étape du piano pour une sorte d'épure avant de penser de nouveau orchestre.
3: Pas forcément. D'abord parce que je ne suis pas pianiste, je joue du piano mais je ne suis pas pianiste et parce que je n'ai pas forcément développé cette habitude, ça dépend des contextes. Mmh. En ce moment je suis en train de faire un album d'arrangement

0: pour piano de musique de film, justement. J'ai remis mes doigts sur le clavier pour que ce soit un autre interprète qui les joue. Mais ce n'est pas forcément quelque chose que je fais systématiquement.
1: Et pourquoi justement cette réduction pour piano? Moi, j'y vois beaucoup d'imaginaires possibles. J'aime bien, quand j'ai entendu quelque chose en orchestre, de l'avoir au piano. Tout d'un coup, c'est comme, non seulement je revois le film, mais comme si je le revoyais un petit peu différemment. Et ça me permet d'autres images, c'est votre cas?
0: Oui, alors moi, mon interprétation, en fait, il faut imaginer que le piano, ça a toujours été le point de départ, en fait. Historiquement, les compositeurs étaient d'abord claviéristes,
1: oui.
0: Et que ce point de départ ensuite aboutissait à l'orchestre. Donc, ça marche toujours jusqu'à ce qu'on ait... Enfin, quand on a des musiques qui sont très imprégnées de rock, de sonorités brutistes, ça devient autre chose. Mais c'est vrai qu'on peut, en fait, reprendre cette tradition un peu à l'envers, c'est-à-dire de revenir de l'orchestre vers le piano, et ça marche toujours, en fait. Mm-hmm. Ça marche toujours.
2: Et Eric Bakspour, alors vous allez revenir après, on va faire un petit jeu d'ailleurs, restez avec nous si vous êtes là. On va essayer de vous faire deviner des thèmes de musique de film, ça sera dans un petit moment. Mais Eric Bakspour, Beetlejuice, en ciné-concert, vous le faites demain?
3: Ah, alors ça j'adorerais, mais bon, faire tout le ciné-concert juste au piano, je pense que ça va manquer un petit peu de... un petit peu d'impact quand même pour l'image.
2: On va maintenant se demander, alors Eric Bakspour, vous restez où vous êtes, hein, parce qu'on veut vous entendre à nouveau, mais on va maintenant à nouveau essayer avec Dimitri Soudoplatov de se dire, mais comment c'est de diriger, d'animer un ciné-concert? Et Angelo, vous nous avez trouvé un spécialiste venu de plus au nord en Suisse romande.
1: Voilà, à Neuchâtel, voire même plus haut, Cernier, c'est le directeur des jardins musicaux de Cernier, Valentin Raymond, qui s'est spécialisé avec l'Orchestre des jardins musicaux dans justement l'interprétation de films muets avec orchestre. Et voilà, ça le passionne. Au départ, ça s'est fait un peu comme ça, et finalement, il y a vraiment énormément pris goût. Et Valentin Raymond, je lui ai demandé, en fait, comment ça se passait. On en a déjà un tout petit peu parlé, mais comment on faisait justement la synchronisation, et qu'est-ce que la musique aussi amenait finalement à l'image? C'est ce qu'il nous dit. Et il parle de Chaplin, bien sûr, qu'on a quitté il n'y a pas si longtemps.
4: Chaplin est un musicien incroyable, et il découvre le pouvoir qu'a la musique sur son image. Et puis, on va en venir avec l'histoire de la machine, parce que c'est tout le problème de l'art vivant et de la machine. Le cinéma, c'est de la machine. La musique jouée en direct, c'est faire intervenir l'art en direct, le théâtre, la musique en direct, sur une machine, et elle rend vivante la machine. Et j'ai toujours l'impression que quand on joue, pour moi, très souvent, on me dit « Ah, je suis désolé, j'ai pas écouté l'orchestre. » On était tellement pris par le film, pour moi, c'est le plus beau compliment. Ils ont oublié, parce que s'ils l'avaient entendu, c'est que l'orchestre n'était pas avec. Si l'orchestre est parfaitement avec, le film, ben, on est pris dans l'histoire, mais le personnage devient vivant et on a l'impression qu'on est au théâtre et que Chaplin est vivant. Et chaque représentation est différente, même si, bien sûr, la synchronisation est très précise avec une grande liberté. À l'intérieur d'une même scène, il peut y avoir des affections, des couleurs différentes, des modulations. On accompagne le film comme on accompagnerait un chanteur ou un danseur ou une danseuse. Mmh. Et donc, c'est un accompagnement vivant qui doit d'ailleurs surtout pas se faire avec des appareils. Il y a certaines traditions aujourd'hui de faire ça avec des écouteurs, puis des clics et des choses comme ça, qui sont, de mon point de vue, une totale absurdité.
1: Pour les musiciens, donc des clics pour les musiciens?
4: Pour les musiciens ou pour le chef, pour poursuivre. Mais en fait, pour moi, c'est une totale absurdité, parce que réintroduire une machine dans une machine, c'est tuer l'affaire. Et pour moi, ça a toujours été d'une grande évidence qu'il faut prendre le risque. C'est-à-dire que là, on se rend compte aussi qu'une seconde, c'est l'éternité. Perdre une seconde, comment on va la rattraper? Donc, il faut avoir une connaissance approfondie du film, de chaque image, et puis de l'accompagner. Ça veut dire aussi pouvoir être tout d'un coup, s'être autorisé à un décalage parce qu'on a accompagné ça en détail. Il y a une inflexion. Enfin, c'est une interprétation. Ça veut dire qu'on peut donner telle ou telle couleur au moment même. Mais en même temps, il faut savoir exactement où on est. Si on a pris 2 secondes de retard, il faut les rattraper, savoir où on va les rattraper et savoir, tiens, au tournant de la rue, ici, je serai à telle note.
2: « Valentin Raymond et quelques notes de la musique de Charlie Chaplin. Valentin Raymond interrogé par Angelo. Dimitris Oudoplatov, vous qui êtes avec nous ce matin dans l'écho des pavanes, où on essaye de faire visiter aux gens les coulisses des ciné-concerts et se demander comment ça fonctionne. Vous qui allez bientôt diriger l'orchestre de chambre de Genève dans un programme de cartoon. Ce tempo particulier au film, où finalement vous êtes un peu contraint quand même par un tempo qui n'est pas le vôtre. Comment est-ce que vous le ressentez, ou quels outils vous avez pour être sûr que, comme le disait Valentin, s'il faut rattraper une seconde, on y arrive?
0: Alors, il y a plus ou moins quatre méthodes qui existent à l'heure actuelle. Alors, il y en a la première, c'est d'avoir les annotations sur la partition. Moi, par exemple, là, je vais prochainement diriger un ciné-concert, un Charlie Chaplin à Cannes, Magic Circus, où il y a juste, en fait, certaines actions des personnages qui sont marquées à certains endroits. Donc, je sais qu'à la mesure 13, il doit enlever son manteau, par exemple, et à la mesure 14, remettre son chapeau. Ça, c'est la première méthode.
2: C'est spécifique.
0: Oui. elle marche quand la musique est pas très synchrone, enfin, c'est-à-dire que en fait vous avez un degré de liberté en fonction des styles de musique. Pour ce qui est du Mickey Mousing, c'est extrêmement complexe parce que l'action du personnage est directement liée à la dramaturgie rythmique, en fait. Donc après la méthode la plus simple, on va dire, c'est d'appliquer ce qu'on appelle un time code. Un time code, en fait, c'est des secondes qui défilent, et puis après on traduit les événements du time code. On va dire en mesure 13, je sais que je dois être à 14 secondes 29, par exemple. Ensuite, de façon plus complexe, alors il y a le clic, mais le clic, c'est très désagréable.
2: Donc ça, il faut qu'on l'explique bien à celles et ceux qui nous écoutent, à celles et ceux aussi qui sont là. Imaginez-vous, vous êtes violoniste, percussionniste, que sais-je, et vous avez une petite oreillette ou un casque dans lequel vous avez un truc qui fait vraiment
0: un métronome.
2: Clic, comme si vous aviez le métronome en permanence.
0: Et puis, la méthode la plus répandue aujourd'hui, c'est ce qu'on appelle les streamer and punches. Et donc, les streamer and punches, en fait, qu'est-ce que c'est? C'est parce que historiquement, on poinçonnait la bande pour donner les événements de tempo,
1: oui,
0: en fait. Et donc, du coup, aujourd'hui, on le fait numériquement avec des ronds. Et puis, des streamers, en fait, qu'est-ce que c'est qu'un streamer? C'est une ligne qui traverse l'écran, qui balaye l'écran. Et quand elle arrive à droite, en fait, eh bien, on sait qu'il y a un événement. Alors, soit c'est un numéro de mesure, soit c'est un événement rythmique. Et en gros, aujourd'hui, il y a trois types de streamers, les verts, les blancs et les rouges. Et un rouge signale que la musique va s'arrêter, un blanc signale que la musique continue, un vert signale que la musique commence, un jaune, ça peut être donner des départs en différé à l'orchestre.
1: Mais moi, j'ai quand même une question par rapport à ce qu'évoquait Valentin Raymond. Quand on se rend compte, parce que malgré tous ces indicateurs, ça peut arriver qu'on ait deux secondes de retard.
0: Tout à fait.
1: quand quelqu'un enlève sa veste, qu'il faut faire juste à ce moment-là.
0: Eh bien, il ne faut pas que ça arrive. Alors, c'est toute la complexité. Tout à l'heure, j'écoutais cette violoniste de l'OSR qui évoquait avec passion, que ça fait d'ailleurs tellement plaisir d'entendre des musiciens d'orchestre parler avec une telle intensité émotionnelle.
1: C'est vrai.
0: Je dirais que... pour moi, je suis quand même contraint, c'est-à-dire que quand je fais des concerts symphoniques ou quand je fais des concerts de ciné-concerts, je suis quand même contraint par le temps. C'est-à-dire qu'on ne peut pas prendre la même liberté qu'on a. Et d'une certaine manière, en fait, ça s'apparente au ballet. Puisque la tradition du ballet, en fait, pour les danseurs, ils ne peuvent pas être dans un autre tempo que celui dans lequel ils ont appris la chorégraphie. Et donc ça, c'est quelque chose de très important. On a une tradition métronomique, en fait, qu'on doit mettre en place, tout simplement. Donc c'est l'aspect primordial.
2: Par opposition à l'opéra, où là, dans une certaine mesure, la liberté de l'artiste lyrique fait que tout l'orchestre va peut-être se suspendre si lui ou elle ralentit un peu.
0: Effectivement, dans la tradition opératique, dans la tradition lyrique, on est quand même plutôt au service des chanteurs. Après, ça demande aussi, du coup, un travail de synchronisation, de suivi, mais qu'on retrouve aussi dans la musique concertante. Hein. Donc, la seule chose, c'est que un soliste peut faire du rubato, un film ne peut pas faire de rubato. Quoi.
2: C'est clair.
0: Et donc, du coup, c'est vrai qu'il y a des musiques qui sont plus ou moins complexes. J'ai fait des ciné-concerts avec des musiques qui permettaient beaucoup plus de liberté. On pouvait se permettre d'avoir deux secondes d'avance, deux secondes de retard. Par contre, ici, je vais diriger Tom et Jerry Night in Hollywood Bowl, et c'est en fait c'est l'ouverture de la chauve-souris de Johann Strauss, donc une ouverture très connue, très rythmique. Et en fait, Tom et Jerry sont deux personnages qui chacun musiciens veulent diriger. Et donc, du coup, en fait, il y a une corrélation directe et instantanée entre ce qu'ils font, puisque en plus, on les voit diriger, entre ce qu'ils font et ce qu'on voit à l'écran. Donc là, il n'y a pas de... Il n'y a pas le choix, chaque microseconde compte.
1: Mais moi, là, je vois une autre corrélation directe qui ne m'était peut-être jamais apparue dans ce que vous nous dites. C'est que vous parliez d'accompagner des danseurs, mais le chef d'orchestre, il a une intégration des mouvements et une intégration des tempos. Donc, en réalité, quand vous préparez une partition, vous parlez du danseur qui intègre des mouvements pour une chorégraphie et donc un tempo et un certain rythme. J'imagine que pour vous, c'est la même chose. Et donc, quand vous regardez le film, j'imagine que vous dirigez devant le film pour intégrer le tempo et savoir qu'il y a cette sensation que vous avez dans vos mouvements également.
0: Tout à fait. Ouais. Et j'ajouterais que dans les années justement 1930 à 1950, je soupçonne fortement qu'il y a des musiques qui étaient volontairement accélérées pour accentuer cette dramaturgie rythmique et le côté slapstick. Et là, avec l'orchestre, on est obligé de prendre des décisions. C'est-à-dire
2: ça va trop vite.
0: Si ça va trop vite, il faut ralentir le film.
1: Ah, d'accord.
2: Ça vous est arrivé?
0: Ça m'est arrivé, ouais, tout à fait. Ouais, c'est parce que des fois, c'est pas humainement. Et déjà, à l'époque, Scott Bradley, par exemple, qui est justement le compositeur de Tom et Jerry, notamment, et qui est, moi, un de mes compositeurs préférés, était connu pour écrire des choses qui étaient à la limite de l'injouable. Et pourtant, il y avait une école, par exemple, à Los Angeles, il y avait une grande tradition du violon avec des grands virtuoses. Et bien même pour eux, à l'époque, il y a des grands violonistes qui disaient « Mais Scott Bradley va me casser les doigts
2: !» Eh ben zut. Alors je ne sais pas s'il va se casser les doigts, et à vrai dire, je ne l'espère pas. Mais Rick Bakshpour, pianiste de son état, est toujours devant le Bösendorfer du Studio 13. Et il s'apprête à faire avec nous un jeu. Alors si vous nous écoutez ce matin, que ce soit en personne ou à la radio, et prêtez attention, c'est-à-dire que comme il avait tout à l'heure mêlé les thèmes d'un film, Beetlejuice, il va cette fois-ci mêler les thèmes de 4 ou 5 films, et on va voir à la fin qui a la réponse. Eric, c'est à vous.

0: Un tonnerre d'applaudissements pour Eric Bachebourg, applaudi par le public ce matin, qui gagne le micro 3. Alors, est-ce qu'il y a des participantes et des participants? Moi, il y en a un que j'ai trouvé facile. D'ailleurs, Anne Gillot vous a fait des grands signes.
1: Ouais, donc, non, il y en a un, on l'a bien quand même.
0: Dimitri sous le plateau, je pense qu'il a, il a tout reconnu. Est-ce qu'il y a quelqu'un, vous pouvez même prendre mon micro, venez près de moi. Est-ce qu'il y a quelqu'un qui a reconnu un des quatre, puisqu'il y en avait bien quatre, un des quatre thèmes de musique de film qu'on a entendu ce matin? Pas tous en même temps. Ah
1: quand même.
0: Alors, racontez-nous comment vous vous appelez. Est-ce que vous aimez le cinéma et la musique de film? Et qu'est-ce que vous avez reconnu?
2: Alors, je m'appelle Marion. Oui, j'aime la musique de film. Bon, j'avoue, j'aime bien Hans Zimmer, donc un peu classique, mais voilà. Et j'ai reconnu Pirates des Caraïbes.
1: Bravo.
2: Et il me semblait qu'il y avait Inception à la fin.
1: Oui.
0: Voilà. Tout à fait.
2: J'ai
0: bravo.
2: C'est juste.
0: Bravo.
1: Bravo.
0: Bravo Marion, ça en fait 2 sur 4. Est-ce qu'il y a des volontaires?
3: Les deux autres, c'est une autre génération.
0: Est-ce qu'il y a des volontaires?
1: C'est ça, il y avait un film musical des années 90. Non, c'est genre pas Footloose, mais j'étais là.
2: Ouais, pas tout à fait.
1: Pas tout à fait, pas du tout.
3: Pas musical, non.
0: Okay. Donc on a Inception, science-fiction, Pirates des Caraïbes de la fantasy. Il est possible que j'ai appuyé sur un bouton sur lequel j'aurais pas dû appuyer. Et il nous reste donc les deux qui nous manquent. Alors Dimitri Soudoplatov, vous les avez?
4: Moi je laisse le public.
3: On en a parlé tout à l'heure, on a dit qu'il avait vachement bien vieilli.
1: Ah! J'ai même pas reconnu ça. Alors c'était les Goonies?
3: Bah non, c'est l'autre.
1: Ah c'est l'autre. Alors c'est Gremlins.
0: Donc les Gremlins, cette fois-ci, on a des petites créatures, une créature très mignonne, hein, le Mogwai.
3: Ça c'était l'avant-dernier. Ouais. Sur les quatre morceaux, c'était le troisième.
0: Et on a commencé, Eric, avec
3: Terminator.
0: Donc ça, c'était le quiz de ce matin. Peut-être que chez vous, vous avez tout reconnu. Je voulais vous demander, Eric Bachebourg, on a entendu l'étendue de vos talents pianistiques, mais vous êtes aussi un fervent amateur de ciné-concerts. Mm-hmm. Vous vous rendez notamment régulièrement à Lucerne, où figurez-vous qu'il y a 2 saisons complètes au KKL de ciné-concerts, donc un grand orchestre qui accompagne un film. Qu'est-ce que vous y trouvez, alors que finalement, vous pourriez tout jouer chez vous?
3: Bah, moi, j'ai surtout commencé à jouer de la musique de film parce que je ne l'entendais pas ailleurs. Dans les années 80, début 90, j'avais l'impression d'être un peu un alien, d'écouter ça alors que tout le monde autour de moi écoutait la dance des années 90. Et c'est vrai que de voir qu'aujourd'hui, on peut aller dans une salle, entendre un orchestre et les musiques, bah, finalement que j'ai écouté un peu tout seul dans mes écouteurs... à l'époque, il y a quelque chose de magique. Et puis surtout, de voir tout cet orchestre qui est face à nous, le film dans leur dos, enfin, on en parlait tout à l'heure, et puis cette précision qui est incroyable, qui est finalement tout le contraire de ce que je fais, parce que moi, j'ai tout le temps d'improviser, de développer les thèmes, mais eux, ils doivent être vraiment fidèles à la bande-son d'origine, et c'est absolument fantastique.
0: Dimitri Soudoplatov, vous avez... À part, évidemment, vos propres performances, mais vous avez des orchestres, des saisons de référence qui font des ciné-concerts autour de nous?
4: J'ai pas compris la question.
0: On parlait de ces saisons à Lucerne où il y a 2 orchestres, donc le City Light Symphony et
3: le 21st Century.
4: Ah oui, il y a aussi, comment ça s'appelle, le Bugs Bunny Show. Qui est une production autour de Bugs Bunny qui tourne beaucoup, que l'OSR a fait, je crois, il y a 3 ans ici. Et en France, on a le Sinfonia Pop Orchestra qui fait aussi énormément de tournées. Ouais.
0: Angelo ?
1: Moi, je me demandais quand même, alors bien sûr, il y a le plaisir vraiment réel qu'il y a d'écouter ces musiques-là. Et c'est drôle que ce soit venu finalement si tard, cet engouement pour le ciné-concert, parce qu'on sait bien que les orchestres cherchent à toujours diversifier les publics, avoir un public plus jeune, peut-être même pour l'opéra également, d'essayer de diversifier les publics. Pourquoi ça ne s'est pas développé avant ? Maintenant, il me semble que tout d'un coup, ça explose absolument partout.
4: Alors, c'est une excellente question et je me la posais justement récemment parce que mon premier souvenir de ciné-concert remonte à peut-être 15 ans à Paris, autour de Métropolis d'ailleurs, justement, et pour lequel avait été écrit une nouvelle bande-son pour orchestre. Et je me la suis posée, mais je n'ai pas la réponse.
3: Mais il n'y a pas quelque chose de technique quand même, j'ai l'impression que, en tout cas, sur les films les plus récents, il y a une... Le fait d'avoir justement ces écrans
1: Une maîtrise justement aussi de cette direction, c'est quand même un métier particulier.
0: Oui, c'est vrai que vous nous expliquez.
4: C'est un métier particulier, ouais.
0: Qu'on a abouti à un standard finalement avec les streamers and punches dont vous nous parliez tout à l'heure.
4: Oui, c'est ça, tout à fait. Et bien, je pense qu'on continue d'évoluer hein, parce que c'est sûr que pour un. Il faut donner la liberté à l'orchestre en fait. Et d'ailleurs, il y a des choses. Moi, il y a des courts-métrages que j'élimine parce qu'ils sont juste techniquement infaisables. Mmh. C'est juste illusoire de s'imaginer, en tout cas aujourd'hui avec les méthodes actuelles, faudrait penser tout un système technique. Donc c'est possible qu'effectivement l'aspect technologique soit un aspect,
1: une des raisons. Ouais. Une des raisons. Mais heureusement, bah voilà, c'est en train de changer et c'est quelque chose qui prend vraiment son essor et qui peut vraiment contribuer, est-ce que, oui, selon vous, à renouveler le public des orchestres, peut-être.
3: En fait, c'était aussi un peu mal vu. Hein. Faut quand même se le dire. Moi, je sais qu'à l'époque, quand je faisais mes études au conservatoire, quand je parlais de musique de film, c'était de la musique.
1: D'accord, un regard condescendant sur cette
3: Donc,
1: musique.
3: Donc, il y a une sorte de reconnaissance aujourd'hui aussi du travail qu'il y a derrière, qui était à l'époque pas accepté.
1: Mm-hmm. Ouais, merci pour cette précision.
0: Et puis autour de nous, parce qu'il y a quand même une quinzaine, voire une vingtaine de personnes, si on prend en compte celles et ceux qui sont dans la régie, est-ce qu'il y a des amatrices, des amateurs de ciné-concerts ? Est-ce que vous avez déjà fait cette expérience ? Est-ce que ça vous a plu ? Ah ! Il y a un volontaire derrière moi. Est-ce que vous viendriez nous en parler ? Il faut que vous vous rapprochiez du micro si on veut vous entendre. Donc, pareil qu'avec Marion, hein, qui êtes-vous ? Aimez-vous le cinéma et la musique de film ? Et quel est donc ce ciné-concert que vous vites ?
5: Alors, j'ai hoché la tête, je suis de loin pas spécialiste, mais mon nom est Stéphane Mélan. J'ai assisté à ça au Capitole.
0: C'était quel film ?
5: Alors, très franchement, vous me prenez de court, et je ne sais plus, mais il y a quelqu'un de l'autre côté qui a assisté à un ciné-concert.
1: C'était
5: hier.
1: Le Navigator, non ? C'était le mécano, c'était pas un Buster Keaton ?
5: Exactement.
1: Eh bien, c'était les Jardins musicaux.
5: Voilà
1: c'est ça, exactement. Ça. L'orchestre des Jardins musicaux.
5: Puis là, de l'autre côté, il y a quelqu'un qui était hier au Victoria Hall pour un ciné-concert.
0: Qui a donc vu Les Lumières de la Ville, et dans lequel jouait Élodie Berry, qu'on a entendu en tout début d'émission. Dimitri Soudoplatov, vous évoquiez, Metropolis, film de Fritz Lang sorti en 1927. Il se trouve qu'aux Athénéennes, il va y avoir un ciné-concert avec ce film qui est vraiment un classique. De la musique, en l'occurrence électronique, réalisée en direct par deux musiciens. Il y a aussi un comédien avec eux. Parmi les musiciens, il y a Xavier Garcia, qui va être avec nous dans quelques secondes. Mais avant, on va écouter un extrait de cette partition. Il faut vous dire que cette musique électronique, elle est composée à partir de deux sources. La musique contemporaine de Yanis Xenakis, de la musique du XXe siècle, et la musique du musicien électronique Richie Hawtin. Là, on est plus dans la techno-minimale et vous allez entendre avec cet extrait comment les deux se mêlent.

0: Alors, Xenakis d'un côté et Richie Hawtin de l'autre, c'est quand même de la musique assez brutiste, mais qui somme toute va assez bien pour l'environnement mécaniste de Metropolis de Fritz Lang. On a un tout petit souci de connexion avec Xavier Garcia, mais ça me permet de demander à Eric Bakshpour, pianiste, et à Dimitri Soudoplatov, chef d'orchestre, s'il s'explique pourquoi Metropolis, ce grand classique quand même du cinéma, a été tant de fois mis en musique. Il y a presque autant de partitions que de versions restaurées de ce film. Eric Bakshpour.
1: Je ne peux pas vraiment expliquer pourquoi ça a été fait tant de fois, mais en tout cas, je pense que l'engouement, clairement, pour ce film, pour la composition de musique pour ce film, vient vraiment du fait qu'il y a ce côté un peu vintage, et en même temps, ce côté extrêmement moderne et un peu science-fiction. Et je pense que ça ouvre beaucoup de portes et beaucoup d'approches différentes. Comme on peut l'entendre exactement là-dedans, c'est-à-dire qu'il y a ce côté technologique et en même temps...
2: Un côté rétro.
1: Le côté rétro,
2: ouais. Ouais, ouais, c'est vrai. Années 20, années 30. Le film, on s'en souvient un peu quand même, cette critique des usines, du monde industriel. Où,
0: il y a une sorte de révolution.
2: Là, ça nous parle vraiment parce que c'est une femme robot, donc on est en plein là-dedans avec l'intelligence artificielle. Et c'est cette femme qui, en fait, peut tout faire et en réalité, ben, tout va se détraquer et il y a aussi l'aspect de la grève, de la révolution contre ça. Il y a aussi un côté hiérarchique, il y a cette grande, grande, grande tour. Les ouvriers n'ont pas accès au dernier étage, donc il y a un côté, on peut dire architectural assez imposant avec cette esthétique des années 20-30, donc qui est un terrain de jeu vraiment incroyable pour tous les amateurs de son pour habiller ce film.
0: Alors, le temps que on essaye de faire la liaison avec Xavier Garcia, on va écouter un extrait de la musique du Roi et l'Oiseau. C'est très court, magnifique. C'est absolument magnifique. Il se trouve que c'est un autre ciné-concert au Festival des Athénéennes. C'est le musicien Chapelier Fou qui le mettra en son.

0: La danse du petit clown, imaginez-vous une sorte de despote, un tyran qui est peut-être, somme toute, le personnage principal quand même du roi et l'oiseau.
1: Non, il y a le corbeau quand même.
0: qui regarde un petit clown, alors en l'occurrence c'est comme une sorte de petit personnage un peu avec un corps en accordéon. Et il y a cette poésie incroyable avec cette musique absolument magnifique. Et le roi est absolument blasé, il n'en veut rien savoir. Et c'est finalement ces deux hommes de main, ces deux policiers qui regardent avec un certain intérêt le petit clown danser. Il se trouve que le roi et l'oiseau sera donné en ciné-concert le 3 juin à 17h à l'Alhambra. Et cette musique de Wojciech Kilar, Dimitri Soudoplatov, Eric Bakchepour, ça vous a tout de suite projeté en enfance, je ne sais pas, mais rappelé des choses.
2: Oui, complètement. En fait, ce qui m'a toujours frappé dans ce film, c'est son silence, en fait.
0: Il y a beaucoup de moments sombres.
2: Il y a énormément de moments où il n'y a absolument aucun bruit. Et ça, c'est de plus en plus rare. Aujourd'hui, on surcharge les bandes son, on a besoin tout le temps de surstimuler en fait le système, alors aussi visuellement. Et c'est un film pour moi qui m'a marqué par l'absence en fait, et qui contribue encore plus à mettre en valeur les moments musicaux qui sont d'une tendresse, d'une étrangeté et souvent aussi avec un aspect extrêmement sombre aussi.
0: Oui, c'est d'une grande poésie et d'une grande cruauté.
2: Absolument, et tout à fait.
1: Ça me fait... Oui,
0: pardon, et il se trouve que pendant qu'on discutait, on a réussi à joindre Xavier Garcia au téléphone. Vous allez donc donner Xavier Garcia, déjà bonjour.
3: Bonjour.
0: Vous allez donc donner tout bientôt une version de Metropolis de Fritz Lang. On a entendu un extrait de votre musique assez rentre-dedans. J'aimerais juste que vous nous décriviez le dispositif, puisque vous piochez dans de la musique qui existe déjà et vous la manipulez en direct, selon néanmoins une sorte de partition que vous avez écrite.
3: Oui, c'est ni plus ni moins qu'un travail à mi-chemin entre la composition et le DJing. C'est donc effectivement les deux sources de matériaux, c'est principalement la musique de Xenakis, des échantillons de sa musique et des échantillons de la musique de Richie Hawtin, qu'on a choisi parce que c'est un compositeur de musique techno minimale, et elle est tellement minimale que ça nous permet de rajouter plein de choses par-dessus qui sont exclusivement en fait des échantillons de la musique de Xenakis.
0: Moi j'étais assez surpris de la manière dont ça se mêlait. Alors les textures sont très différentes, tant et si bien qu'on a l'impression de reconnaître l'un et l'autre, mais il y a vraiment un dialogue entre ces deux traditions musicales très différentes.
3: Alors le dialogue, il n'était pas évident, puisque vous savez bien que c'est des musiques un petit peu dans l'esprit des gens sont un petit peu opposées, sont un peu pas ennemies, mais en tout cas n'ont pas grand chose à voir. Et nous, ce qui nous intéressait dans l'idée de faire cette création, c'est justement de mélanger des choses un peu impossibles. Et en fait, ça fonctionne. Alors évidemment, il faut travailler, évidemment, il faut composer. Ça se fait pas tout seul, mais c'est assez inattendu. Je trouve que moi, je suis assez d'accord avec vous. Je trouve que ça fonctionne vraiment bien. Et surtout, ça ne nie pas la musique de Xenakis, parce qu'on pourrait dire oui, d'accord, vous avez mis du Xenakis sur un tempo avec boum boum, voilà, avec des kicks et des grosses caisses, et voilà. Mais bon, c'est pas si simple que ça, d'abord, et puis deuxièmement, finalement, Xenakis, qui n'est pas un compositeur qui travaille sur le beat, sur la rythmique telle qu'on l'entend pour danser, il travaille sur d'autres types de rythmes qui ne sont pas dansables. Et en fait, je trouve que ça n'enlève rien à la, comment dirais-je, à la puissance et à la texture de sa musique. C'est-à-dire que ça reste toujours assez, c'est une musique assez violente, qui s'est pas fait pour, ça caresse pas toujours dans le sens du poil. Et je trouve que c'est intéressant parce que dans ce cas-là, ça donne une espèce de vigueur au film qui le ramène à quelque chose de très contemporain.
0: Et donc, pendant la performance, vous avez le loisir d'interpréter, de ralentir, d'accélérer suivant.
3: Alors non, non, on ralentit pas, on n'accélère pas. J'écoutais l'émission avant où il était question de synchronisation, effectivement. Non, on est la partition, c'est le film, donc on ne bouge pas ce qui est écrit, ce qui est prévu. On a assez peu de latitude de jeu, mais on en a quand même, principalement mon camarade d'ailleurs, qui travaille pas sur le même logiciel que moi. Je quand on a fait cette création, je n'étais pas du tout persuadé que on aurait une version numérique et qu'on aurait peut-être une version encore avec un film, donc avec des possibilités de variation temporelle. Donc moi je déclenche un millier d'échantillons à peu près pendant le spectacle, ce qui fait qu'à la fin je suis un petit peu fatigué. Et mon camarade par contre a choisi l'option, il a pris le pari qu'on aurait une copie numérique à la création, ce qui a été le cas. Et donc lui travaille sur un logiciel plus de DJing, dans lequel il a moins de départ à l'image, mais il a donc beaucoup plus de latitude d'interprétation. C'est une interprétation qui est de l'ordre des transformations rythmiques, d'un enrichissement de timbres et de choses comme ça, mais ça reste relativement limité. Il y a vraiment un gros travail de composition. Moi, pour vous donner une idée, on a travaillé à peu près 4 mois chacun, donc c'est vraiment une grosse partition, quoi.
1: Xavier Garcia, ce qu'on a appris aussi dans cette émission, c'est que le milieu du ciné-concert, de la musique de film, ça permet de désacraliser beaucoup de choses. Hein. Beethoven est interrompu par la Panthère Rose, mais vous, en fait, c'est votre ADN depuis le début, si je lis votre biographie, c'est ce que vous aimez, non ? Rassembler des choses qui a priori ne vont pas ensemble et les tricoter comme bon vous semble, en esquissant 2-3 pas de danse au passage, hein, si je pense au DJing.
3: Oui, alors c'est effectivement, pour récapituler, fait partie de l'ARFI, qui est l'association à la recherche d'un folklore imaginaire, qui est un collectif de musiciens qui existe depuis bientôt 50 ans, qui vient du free jazz et qui est de nombreux s'est répandu dans plein de domaines différents, aussi différents que l'électro, etc., et que le ciné-concert. Enfin, le ciné-concert, ça a toujours fait partie de l'ADN de l'ARFI, puisqu'on a démarré en 86 avec Potemkin, à une époque où les ciné-concerts, ça n'existait pratiquement pas beaucoup en grand orchestre. Voilà, donc on a une grande tradition de fabrication de ciné-concerts à l'ARFI. À l'intérieur de l'ARFI, il y a ce duo Actuel Remix que nous avons fondé avec Guy Villers, et sur lequel, effectivement, on s'est un peu acharné, Actuel Remix, à mélanger des choses qui, a priori, n'étaient pas faites pour être mélangées. Mais je trouve que c'est une espèce d'exercice de style qui est assez fécond, parce que au fond, je pense que si aujourd'hui on avait affaire à découvrir du Xenakis à des jeunes, ben je pense que Metropolis serait une bonne porte d'entrée plutôt que de leur envoyer Métastasis en pleine figure, ou Pitopracta ou des œuvres comme ça, qu'ils auraient un peu du mal à digérer tout de suite. Là, je pense que l'environnement, l'intégration à l'intérieur d'une rythmique techno fait que on découvre un univers plus par le timbre, plus par les masses sonores, plutôt que par le côté très très très contemporain de Xenakis. Voilà.
0: Xavier Garcia, merci de ce bref passage ce matin qu'on a longuement préparé, puisque ouais. Vous jouez donc le dimanche 7 mai à 20h30 à l'Alhambra, cette mise en musique de Metropolis. Merci beaucoup à vous.
3: Mais je vous en prie.
0: Merci également à Eric Bakshpour qui a joué pour nous ce matin, qu'on pourrait applaudir au passage. Okay. Merci aussi au merci public qui a participé à ce blind test improvisé et qui a partagé ses impressions de ciné-concert avec nous. Dimitri Soudoplatov, vous dirigez l'orchestre de chambre de Genève le dimanche 7 juin aussi. Ce sera à 17h à l'Alhambra avec ce programme qui s'appelle Tom Jerry, La Panthère Rose et compagnie. Merci.
2: Merci.
0: Cette émission, elle continue avec Agnès Léveillé et Xenakis est de retour. Bonjour Agnès.
4: Bonjour Benoît, bonjour tout le monde.
0: On est toujours en public ici au studio 13 de notre site. Lausanne et Cublan, puisque c'est un week-end porte ouverte, venez pousser la porte, on est ravis de vous accueillir, comme on est ravis d'accueillir celles et ceux qui sont là. Et avec vous, Agnès, on part au pavillon de l'ADC, l'association de danse contemporaine à Genève, où 5 danseurs et danseuses de la compagnie Greffe de Cindy Van Acker et 6 percussionnistes du collectif Eclecto présentent jusqu'à demain une œuvre extraordinaire de Yanis Xenakis, Les Pléiades.
4: Et extraordinaire, c'est vraiment un mot qui n'est pas galvaudé, tant il est rare d'entendre ces Pléiades qui convoquent pas moins de 48 instruments. Cette œuvre, composée en 1978 pour les percussions de Strasbourg, est d'une complexité folle et pourtant, comme souvent chez Xenakis, elle reste très très abordable.
0: Xenakis qui était à la fois compositeur et architecte, et qui explorait les liens entre la musique, les mathématiques et la physique.
4: Voilà, exactement. Il écrivait, ou plutôt dessinait même sa musique, à la manière d'un plan d'architecture, d'ailleurs souvent sur du papier millimétré d'ingénieur. Il pensait le son comme matière avec des masses, des flux, des trajectoires, mais toute cette partie théorique qui sous-tend sa musique, comme par exemple les Pléiades, eh bien elle reste en arrière-plan pour laisser place à une grande expressivité sonore.
0: Pléiades, donc, une allusion à la mythologie grecque, en référence au nombre de percussionnistes et à la constellation des Pléiades. Sur la scène de l'Odyssée, est-ce que cet aspect cosmique et mythologique fait partie du dispositif ?
4: Alors oui, il est présent, comme d'ailleurs dans la musique de Xenakis, Xenakis qui envisage le rythme comme un phénomène astronomique, mais de manière très fine, très allusive au fil de la pièce, qui commence sur un plateau d'une blancheur aveuglante où évoluent 5 silhouettes rouges de danseurs et danseuses. On entend la percussion, mais on ne la voit pas jusqu'au moment où, par un effet surprenant que je ne vous dévoilerai pas, parce qu'il faut absolument aller voir cette pièce d'ici demain, donc jusqu'à ce moment où les percussionnistes apparaissent sur une galerie au-dessus du plateau. Ils et elles sont alignés dans un espace assez restreint, compte tenu du nombre d'instruments qui les entourent. Je vous propose de retrouver sur la galerie Dorian Fréteau, percussionniste et co-directeur d'Eclecto, qui nous fait une visite guidée.
5: On avait vraiment cette contrainte de l'espace, voilà, la scénographie était disposée d'une certaine manière avec cette estrade à environ 1,80 m du sol. Tout en long, en rectangle, et c'est vrai que pour jouer les Pléiades, c'est moins habituel pour nous. Selon les mouvements, on a tendance à se rapprocher davantage pour avoir un contact de proximité beaucoup plus fort. Et là, d'être tout dans la longueur, c'est vrai que ça nous a vraiment demandé pas mal de réflexions autour de notre installation de setup, surtout pour le mouvement de mélange, où c'est un mouvement où on a besoin vraiment de passer d'un instrument à l'autre très très rapidement. Des fois, on a seulement un temps pour sauter d'un instrument à l'autre, donc voilà, on a dû maximiser, optimiser l'espace, et ça donne ce qu'on peut voir là ce soir.
4: Il y a combien d'instruments en tout ?
5: Alors, on a tous un setup de peau avec une paire de bongos, un conga, 3 toms, une timbale. Après, on rajoute 2 grosses caisses pour les percussionnistes opposés. Il y a aussi des versions où on fait avec 6 grosses caisses. À la base, on avait envie de jouer avec 6 grosses caisses, mais là, 6 grosses caisses, ça rentrait plus. Donc, on a dû prendre cette option qui était en fait l'option de base pour les percussions de Strasbourg lors de la création, parce qu'ils n'avaient pas, eux, là-bas, 6 grosses caisses. Donc, du coup, on est un peu dans le setup, on va dire, historique. D'ailleurs, nous, aujourd'hui, pour les claviers, au niveau des marimbas, à l'époque, ils utilisaient des xylomarimbas et la tessiture n'était pas tout à fait la même. Donc, on a dû faire construire des extensions pour arriver à avoir les notes aiguës qui nous manquaient pour pouvoir vraiment respecter les bonnes notes en fait, qui sont écrites dans la partie de clavier.

0: On entend un extrait des Pléiades de Xenakis. On a l'impression qu'il y a plusieurs tempos qui se superposent par les percussionnistes d'Eclecto. Ici, c'est la partie avec des Sixen, ces instruments que Xenakis a conçus tout exprès pour la pièce. Et on va retrouver Anya Dorian Freto, percussionniste et co-directeur artistique d'Eclecto. Vous vous trouvez avec lui sur une galerie au-dessus de la scène de l'ADC. Et cette galerie, elle est remplie à ras-bord de percussions.
1: Voilà, il y a trois familles de percussions, claviers, des peaux, des métaux. Il faut savoir que Pléiade est construite en quatre parties. Les trois premières sont dominées par chacune de ces familles d'instruments qui se mélangent ensuite dans la quatrième partie. J'ai donc demandé à Dorian Freto, enfin, vu le manque d'espace à disposition, si la partition de Xenakis laissait quand même une petite marge de manœuvre aux interprètes dans le choix des instruments.
2: C'est très précis. Par exemple, les Sixen, qui sont les instruments de métaux, qui sont non tempérés, sont instruments vraiment construits pour la pièce. Hein. Donc Sixen, on est six percussionnistes, et Xen, c'est comme les premières lettres de Xenakis. Donc voilà, c'est très précis. On a des hauteurs, c'est des instruments non tempérés. Et donc pour les claviers ou pour les setups de peau, tout est vraiment dans la partition. Là, la seule option qu'on a, c'est cette option, effectivement, de rajouter les quatre grosses caisses manquantes pour avoir exactement les mêmes setups de peau, surtout pour les outils de peau.
1: Donc là, on est justement sur cette estrade qui est cachée, on ne va pas tout dévoiler parce qu'il y a quand même des très très beaux effets à découvrir pendant la représentation, l'interaction entre vous, Eclecto, et les danseurs, danseuses. Vous êtes donc effectivement, comme vous nous le disiez, très serré. Comment est-ce que ça sonne pour vous? Parce que je crois que vous aviez des clics, les danseurs et danseuses avaient des clics aussi, mais ce n'était pas forcément les mêmes. Qu'est-ce que vous aviez, vous, dans les oreilles, vous et vos collègues, Dorian Freto?
2: Alors nous, on avait la pulse standard qu'on peut voir dans les débuts de mouvement qui sont écrits donc dans le score. Donc nous, on avait la pulse de base qui nous permettait vraiment de nous synchroniser de temps en temps quelques subdivisions. Mais après, tous les polyrythmes, on a voulu garder quand même cette souplesse parce que c'est vrai que c'est aussi une pièce qui peut se jouer sans clic, qui a déjà été jouée sans clic au temps du CIP et même plus récemment. Donc nous, c'était un peu une première de jouer avec clic parce qu'il fallait vraiment pouvoir réaliser une chorégraphie qui soit précise et avoir vraiment une version qui soit très propre pour avoir des repères très propres pour la chorégraphie. Donc ça a été un petit peu aussi cette option-là, et pour l'écoute pour nous, parce qu'on joue tout en long, et aussi pour la correspondance et la précision avec la danse.

0: Et c'est une pièce assez infernale à mettre en place, Dorian Fréteau, par rapport au répertoire que vous jouez, par rapport même aux autres pièces pour percussion de Xenakis. C'est une pièce très longue. Et effectivement, avec ses polyrythmies, avec beaucoup de textures, beaucoup d'architecture, Xenakis est architecte, et là, on le sent très très bien dans cette pièce.
1: Oui, et puis on peut voir aussi cette sonographie, c'est une vraie architecture, c'est vraiment très beau d'ailleurs. Voilà. C'est aussi ce qui m'a séduit dans le projet, de pouvoir revenir à la forme originelle, parce que cette pièce a été créée donc, par les percussions de Strasbourg et le Ballet du Rhin. Et puis l'idée, c'était aussi de revisiter avec une nouvelle chorégraphie, une nouvelle scénographie, pour avoir quelque chose de rafraîchi avec cette musique qui est assez intemporelle et que nous aimons particulièrement. Et pour répondre à la question, c'est vrai que nous, en tant que percussionnistes, c'est vraiment une des œuvres phares du répertoire, une des pièces les plus difficiles à exécuter avec Le Noir de l'Étoile de Gérard Griset.
2: Nous sommes à l'ADC à Genève où se déploie cet œuvre univers Pléiade de Xenakis avec les percussionnistes d'Eclecto et cinq danseuses de la compagnie Greffe de Cindy Van Acker. Avec cette immersion au sein de l'instrumentarium avec le percussionniste Dorian Fréteau, Anya, vous avez ensuite retrouvé la chorégraphe Cindy Van Acker.
0: Voilà, je lui ai demandé de me raconter la toute première session de travail autour de cette pièce. Est-ce que le travail commence autour d'une partition, de la partition de Xenakis, ou peut-être à partir d'images avec les interprètes? Cindy Van Acker.
3: Moi, ma première préoccupation, c'est d'essayer de comprendre la musique. Et donc j'ai demandé à Dorian d'inviter un spécialiste en fait de la pièce pour qu'on puisse déjà entendre parler quelqu'un. Et donc il a invité William Blank,
0: compositeur qui était professeur pendant longtemps à la Haute École de Musique de Lausanne.
1: Voilà, et de Genève aussi, parce qu'il a été mon professeur il y a pas mal d'années en arrière. Oui. Et c'est vrai que quand on a discuté de cette pièce, des Pléiades, je disais à Cindy, pour tout ce qui est analyse de la partition, on peut faire ensemble. Mais après, si tu veux vraiment avoir quelqu'un qui va te parler de Xenakis, des Pléiades en général, et puis du répertoire et vraiment de l'univers pour pouvoir trouver de l'inspiration, j'ai une personne à te présenter. J'espère qu'elle te plaira. Donc on a fait appel à William Blank pour lancer un peu ce processus créatif autour de cette pièce.
0: Et donc c'est après ces explications en fait, et les discussions avec William Blank qu'est née la chorégraphie à proprement parler ?
3: Non, pas tout à fait. Non, parce qu'on a eu ça comme une amuse-bouche, quoi. Vraiment,
4: c'était une
3: très belle introduction qu'on a transcrit et puis qu'on a partagé avec les membres de l'équipe des danseuses. Et après, on a fait des sessions de traverser la partition avec Dorian dans le studio. Ça, c'était quand même le début. Moi, j'ai lu pas mal, j'ai écouté beaucoup la musique et à un moment donné, je pense que ça a commencé à me stresser trop et ça a commencé à me sembler trop impossible de faire quelque chose sur cette musique que je dis à mon équipe, il faut que je commence les répètes la semaine prochaine. J'avais besoin de me mettre au travail, en fait, pour voir qu'est-ce qui est possible, qu'est-ce qu'on peut faire, qu'est-ce qui résonne, qu'est-ce qui ne résonne pas. Et en fait, ça, c'était du coup en mars 2020.

0: On parlait là-haut avec Dorian de l'architecture sonore qui naît de ces incroyables constructions de Xenakis, qui était lui-même architecte. Ces architectures, il me semble les avoir vues aussi sur scène, dans la chorégraphie. Et Cindy Vanacker, je me demandais justement comment est-ce que vous les avez conçues, imaginées.
1: En fait, j'ai envoyé le reportage qui est fait par Arte sur Yannis Xenakis, tous mes collègues, et aussi à Victor Roy qui a fait la scénographie et les lumières. Et après, on a été à la Tourette, au couvent de la Tourette à Lyon, pour être là. On est resté juste 2 jours, mais on a pu travailler là-bas et puis en fait aussi voir comment Xenakis, il a travaillé la façade, comment il a travaillé le rythme, comment il a travaillé l'architecture, justement, avec Le Corbusier, certes, mais quand même, il a vraiment une belle intervention dans ce couvent. Et on a été voir plein de choses, en fait. On s'est beaucoup renseigné sur Xenakis, sur son lien à l'architecture, sur le lien entre l'architecture et la musique. Et en fait, après, combiné à ça, il y a eu le fait qu'on devait trouver un espace pour les musiciens. Et en fait, au départ, c'était l'idée d'enlever les gradins, d'avoir les musiciens tout autour, sur des plateformes différentes. Il y a eu plein de contraintes, et sonores, et spatiales, qui ont fait que ça, c'était plus possible. Donc, on a traversé plein d'étapes. Et après, quand j'ai commencé à travailler avec les danseurs, Victor, il a vu le début, mais genre vraiment, je sais pas, 20 mesures du travail. Il a dit... On peut pas mettre les musiciens derrière, on doit avoir rien derrière. Il faut voir l'écriture. Il m'a dit, si tu pars là-dedans, il faut qu'on voit l'écriture. Donc, est née l'idée de les surélever.

0: la chorégraphe Cindy Van Acker, à votre micro, Anya, qui raconte son travail sur les Pléiades de Xenakis.
1: À découvrir à l'ADC à Genève, il faut vous imaginer 5 danseurs, danseuses sur le plateau qui créent un chant qui véritablement va élargir ou parfois même déplacer notre perception du sonore. Alors il y a des références à Xenakis avec des structures architecturales et puis il m'a aussi semblé repérer des allusions à la Grèce antique avec des mouvements rappelant des figures de danse représentées sur des vases grecques, un sentiment confirmé par Cindy Van Acker.
2: Oui, l'image des Pléiades qui est représentée justement en bas-relief. Après, bien sûr que j'ai fait aussi de la recherche sur la mythologie, les étoiles, les constellations, en fait ça se voit pas tellement, mais il y a eu quand même un travail spatial en lien avec la constellation, enfin les places. Enfin, y a, à un moment donné, on a même donné un nom d'étoile à chaque danseuse, mais après, on a laissé tomber ce truc. Après, dans les références, ce qui m'a beaucoup touchée, c'est la personne de Xenakis, en fait, et sa vie, et puis l'intensité avec laquelle il a vécu, avec laquelle il s'est engagé dans la politique avant de devoir s'exiler. Toute cette énergie, il l'a mis dans sa musique ensuite, et ça se sent. Il y a une intensité qu'on rencontre rarement, vraiment. Et encore, cette pièce, elle a été créée en 78. Aujourd'hui, elle est, à mon sens, encore, elle pousse vers l'avant, quoi. Elle nous fait nous déplacer, elle nous fait avancer, elle nous fait progresser. Enfin, pour moi, elle est toujours avant-gardiste.

0: Silence sur le plateau. Non, je blague. On est très très content que le public soit ici pendant ce week-end et qu'il soit ici également dans ce studio. On écoutait là, et c'est une œuvre que j'adore, donc je suis ravi, un extrait des Pléiades de Xenakis que vous avez capté. Anya, c'était à la première mercredi dernier de la pièce Pléiade in absentia avec la chorégraphie de Cindy Van Acker et les percussionnistes d'Eclecto. C'est à voir encore demain à l'ADC à Genève avant d'être reprise et heureusement à la fin de l'année au Théâtre Vidé-Lausanne et au LAC, le LAC à Lugano. Merci Anya.
1: Merci à vous Benoît, à tout bientôt. Last call.

0: musicien qu'à faire des concerts payants avec 80, pour vous parler de l'économie de la musique classique, dans la mesure où de toute façon, la musique fonctionne et est possible parce qu'elle est fortement, heureusement, subventionnée, soutenue par des mécènes, et que l'économie des concerts est ainsi faite que un concert n'est très très rarement rentable. En fait, il ne peut l'être que dans une grande salle avec des prix des places très très élevés, ce qui n'est pas la politique de l'Alliance de Genève. Et donc le fait d'avoir des quatuors qui jouent gratuitement, bien qu'ils soient évidemment payés, n'est pas un gouffre économique en soi par rapport au modèle économique de la musique classique en général.
1: Et plutôt une joie pour le public. Donc ça, ce sera à 9 reprises à midi et quart dans la cour de la Société de lecture. Autre nouveauté dans le festival Haydn-Mozart, vous allez jouer pour la première fois du Beethoven sur instrument ancien. Il y aura une troisième symphonie de Beethoven et un troisième concerto de Beethoven avec l'excellent pianiste et forte pianiste Christian Besudenhout. Qu'est-ce qui change quand on joue Beethoven sur instrument ancien?
0: Alors, qu'est-ce qui change par rapport à l'orchestre moderne? Je pense que c'est les textures, la force des contrastes, la violence des contrastes, l'impact des fortés, l'impact de ces nuances beethoveniennes qui sont tellement particulières, ces fortés piano, ces crescendo vers un piano, qui sont des choses dont la douceur, la délicatesse, la rudesse aussi de certains instruments anciens, particulièrement les vents, les cuivres, tout ça donne une couleur différentes. Tout ça permet finalement de réapprendre, de reconnaître, de redécouvrir une musique que les mélomanes connaissent souvent. Et puis pour ceux qui découvrent Beethoven pour la première fois, mais qui le découvriraient avec les instruments anciens, c'est quand même une très très belle et bonne et logique introduction à la chose.
1: On est à mi-chemin entre le Beethoven sans filtre et effectivement une nouvelle vision de cette musique. Autre première, Stéphane MacLeod, dans la programmation de ce festival Haydn-Mozart, L'Angeli Genève se met à l'opéra avec un Orphée et Eurydice de Gluck. Ça, ce sera le 9 juin au Victoria Hall à Genève. Alors après, les cantates de Bach qui ont aussi quand même leur versant lyrique, c'est une nouvelle direction ou une nouvelle piste pour votre ensemble?
0: Oui, c'est-à-dire c'est aussi le résultat de sollicitations qui se multiplient et qui font que ces prochaines saisons, L'Angeli Genève va être amenée à faire de l'opéra et à en faire probablement d'une manière plus régulière. Et puis il y a une envie de plonger dans le répertoire de Gluck parce que c'est un compositeur en même temps très très important et dont le nom est évidemment très connu, mais dont le vrai rôle dans le développement de l'histoire de la musique est pas tout le temps compris. Et c'est quelqu'un qui a joué vraiment un rôle capital dans l'évolution de l'opéra en Europe, dans l'évolution de la manière dont on l'écrit, de la manière dont on fait les choses. C'est lui qui a permis l'abandon de l'opéra seria, en quelque sorte, qui a vraiment inventé une forme qui permettait de réunir une manière un peu plus française de concevoir le spectacle scénique chanté et d'ouvrir la porte à ce qui allait devenir l'opéra en Allemagne et en Italie au 19e siècle. Enfin, il a joué un rôle vraiment très très important. C'est de la musique magnifique, c'est de la musique remarquablement bien écrite pour la voix, et puis c'est effectivement une des nouvelles choses que Liangeli va être amenée à faire ces prochaines années.
1: Il y a encore une chose dont on parlera pas ensemble parce qu'on n'a malheureusement pas le temps, mais il y a un concert dirigé par Václav Lux. Ça, ce sera la conclusion du festival le 15 juin au Victoria Hall. On entendra notamment Duzelenka et un Stabat Mater de Haydn. Mais nous, on va se quitter avec la voix de Sophie Junker, l'une de vos solistes. Ce sera Eurydice d'ailleurs dans l'Orphée Eurydice de Gluck. Merci beaucoup, Stéphane MacLeod.
0: Merci Benoît Perrier, merci beaucoup.

0: La soprano Sophie Juncker dans un extrait de l'Andromède libérée d'Antonio Vivaldi et la fin de cet écho des pavanes en public, ce qui me conduit à remercier encore une fois celles et ceux qui étaient là ce matin, à vous redire que ce week-end de porte ouverte, eh bien, vous est grand ouvert. Venez, passez nous voir et passez voir ce nouveau site de RTS Lausanne et Cublon. Un énorme merci à Sophia Muller qui a réalisé cette émission ce matin. Merci également à Anouk Verly, c'est notre attachée de production. Tout de suite, la voix du standard et des Good Vibes, c'est tout à fait sérieux. Il est 11h30 précisément sur RTS Espace 2.
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2: C'est un peu comme lorsque vous faites la cuisine et que vous découvrez ou redécouvrez un mélange de saveurs. Et voilà que cette sensation vous rend curieux. Les ingrédients de notre recette du jour sont la voix et le vibraphone. Une longue et discrète histoire d'amour. On commence en 1964. Bienvenue à vous.

Une petite merveille de swing qui nous arrive des 60s, précisément à New York, fin octobre 1964. Lionel Hampton enregistre un disque sous son nom intitulé You Better Know It pour le label Impulse. Avec lui, la crème de la crème des musiciens de jazz. Clark Terry est à la trompette, Ben Webster est au saxophone ténor, Milt Hinton est à la contrebasse, Ozzie Johnson à la batterie. Lionel Hampton tient bien sûr le vibraphone, Hank Jones est au piano et ces deux-là ont décidé de chanter les paroles qu'Irving Mills a écrites pour cette mélodie de Duke Ellington, Ring Them Bells. Lionel Hampton, c'est celui qui a introduit le vibraphone dans le jazz en 1930. Il était batteur et pianiste, et le jour où il a vu cet instrument relégué au fond du studio, il a demandé à l'arrangeur de l'inclure à la pièce qu'il devait enregistrer. Et le monde du jazz se retrouve avec un nouvel instrument à la destinée encore incertaine, mais au succès indéniable suite à cette première impulsion. Cela dit, il complète une section rythmique à merveille, mais se retrouve rarement sans piano ou guitare ou les deux. Donc c'est un peu un luxe, sauf si le leader en joue, comme dans la session que l'on vient d'entendre. Et pour tout vous dire, j'aime le vibraphone, qui a vu défiler des maîtres, et je découvre avec vous que son timbre se mélange à merveille avec la voix dans une variété de contextes impressionnantes. Tout récemment, au printemps 2026, la chanteuse lausannoise Prune Carlen a enregistré un EP avec le vibraphoniste Clément Vaquet, ce qui m'a donné envie d'approfondir la question en votre compagnie. Alors, 60 ans plus tard, dans un style très différent qui met en évidence cette relation, voici une pièce de Prune Carlen intitulée « Morpheus ».

Morpheus de Prune Carlone avec Clément Vaquet au vibraphone sur un disque intitulé Autrement, paru au printemps 2026 et que vous trouverez en cherchant Bandcamp et Prune Carlone sur le web. Le vibraphone et la voix et le vibraphone, une très belle aventure qui, on va le voir, se décline un peu à chaque époque, mais il faut creuser un peu pour trouver les pépites du genre. Et c'est là qu'intervient le flûtiste et arrangeur états-unien Jeff Lederer, basé à Brooklyn. En 2023, il a décidé de reprendre des pièces classiques et de les arranger. Le disque est intitulé Schoenberg on the Beach, Schoenberg à la plage. Ça dit tout.

avec un solo de flûte de Jeff Lederer qui a arrangé cette pièce d'Anton Webern. Il s'agit d'un des premiers leads que Webern a composé sur un poème de Goethe, Blumengruß. Nous sommes en pleine déclaration d'amour romantique et en français, ça donne à peu près ça. Le bouquet que j'ai cueilli te salue mille et mille fois. Je me suis souvent penché, ah, bien un millier de fois, et l'ai serré sur mon cœur pas moins de 100 000 fois. Nous avons entendu les paroles en anglais chantées par Mary LaRose. Pour le contraste voix-vibraphone, c'est Patricia Brennan qui tient les maillots. Le magique petit ostinato qui donne la pulsation est entretenu par le violoncelliste Hank Roberts et le contrebassiste Mike Formanek qui prend également un solo. Et je vous aurais cité tout le monde si je vous dis que Matt Wilson est aux percussions. Un disque magnifique, intitulé donc Jeff Lederer with Mary LaRose, Schoenberg on the Beach, est paru sur le label Little Eye Music en 2023. Nous sommes dans l'univers du mariage voix et vibraphone dans la voix du standard, même si nous avons entendu passablement de flûte à l'instant, et ça va continuer encore un peu dans ce registre. Nous partons maintenant vers l'univers de la compositrice et clarinettiste allemande Rebecca Trecher. Nous sommes les deux pieds, ou plutôt les deux oreilles, sur la frontière entre jazz et musique contemporaine, et la rencontre voix et vibraphone peut aussi s'arranger de cette façon.

Danach de Rebecca Trecher, enregistré en 2019 pour le label Enya, un disque intitulé Where We Go, Music for Large Ensemble. Nous avons entendu la chanteuse Agnes Lepp avec le vibraphoniste Volker Heuken, au saxophone alto Marcus Harm, à la contrebasse Sébastien Closet et le batteur Silvio Morger pour compléter la section rythmique. Marier voix et vibraphone peut donc être une gageure, mais là, Rebecca Trecher a tranché dans le sens où le vibraphone accompagne certains passages et la voix n'intervient que vers la fin comme couleur complémentaire sans parole. Alors bon, elle a marié ces deux-là sans les faire se côtoyer vraiment, mais le reste de la formation fournit une très très belle matière. Revenons à un format peut-être plus familier au standard, jouer la mélodie, improviser et réexposer la mélodie, sans trop chercher midi à 14h, mais avec des bons, ça devrait aller. Et la chanson est un petit peu beaucoup un chef-d'œuvre. Estat.

Une des plus belles chansons de Bruno Martino et Bruno Brighetti, Estate, qui est devenu un véritable standard de jazz. Le disque Una Lomé est paru en 2023 sous le nom d'un contrebassiste légendaire, Buster Williams, qui s'est entouré d'une brochette de stars. Bruce Williams au saxophone, Gene Baylor qui chante, Stephen Harris au vibraphone, George Colligan au piano et Lenny White à la batterie. Et là, une question jaillit. Comment se partager l'accompagnement entre le piano et le vibraphone? Je dirais que dans cette version, le pianiste aurait pu être plus sobre. Il accompagne comme si le vibraphone n'était pas là. C'est dommage et un peu redondant. Mais bon, le résultat reste de très bonne facture. Mais c'est plutôt Stephen Harris au vibraphone qui trouve une place juste dans l'ensemble. Alors, sur cette observation, faisons un pas en avant en suivant notre diagonale du jour dans la voie du standard, qui est le mariage voix et vibraphone. Si on lui laisse la place, le vibraphone tisse un espace harmonique et rythmique très riche, sans avoir besoin d'autres instruments harmoniques. On peut dire la même chose de la guitare et du piano. Mais allons voir du côté du groupe Das Tapfere Schneiderlein und der Wolf. Le vaillant petit tailleur et le loup.

So Close, signé de la musicienne suisse Regula Schneider, qui porte la double casquette de clarinettiste classique et chanteuse de jazz. Avec elle, Roland von Flou à la clarinette, on ne sait pas d'ailleurs si c'est lui ou elle qui prend le solo, Wolf Kerschek est au vibraphone, Herbie Kopf à la basse électrique et Elmar Frey à la batterie. Un enregistrement paru en 2000 sur un disque intitulé Das tapfere Schneiderlein und der Wolf, Let's Go, jazz vocal pour le cœur et la tête. Nous allons maintenant partir à Stamford dans le Connecticut aux États-Unis d'Amérique. En juillet 2002, le pianiste Fred Hirsch et la chanteuse Norma Winstone enregistraient un très beau disque en duo sur quelques plages. Ils ont invité le vibraphoniste Gary Burton.

deux fois le vibraphone de Gary Burton pour compléter des voix, d'abord avec Norma Winstone et Fred Hirsch pour une composition de ce dernier, Heart Song, avec les paroles de Norma Winstone. Puis à l'instant, les New York Voices à New York en 1990 pour ce standard d'Oliver Nelson, Stolen Moments, arrangé par Damon Mader, qui a pris également le solo de saxophone ténor, mais qui jouait aussi le soprano par ailleurs. La soliste était Caprice Fox et les autres membres des New York Voices sont Kim Nazarian, Peter Eldridge et Sarah Krieger. Et pour la section rythmique, Mulgrew Miller, Mike Formanek et Louis Nash, respectivement piano, contrebasse et batterie. Vous écoutez La Voix du Standard. Nous poursuivons les œuvres jazz qui ont marié la voix et le vibraphone. Et nous arrivons dans l'univers d'une chanteuse qui a sa couleur unique. Elle compose, elle arrange, elle écrit les paroles et a écrit une partie essentielle du jazz vocal et contestataire, Abby Lincoln.

Et pour la première fois aujourd'hui, nous avons un soliste, Bobby Hutcherson, qui a choisi plutôt que le vibraphone, le marimba. Son cousin, dont les lames sont en bois plutôt qu'en métal, pour faire court, mais il est retourné au vibraphone pour accompagner la voix d'Abby Lincoln. Le disque est à son nom, elle a tout écrit et arrangé. Avec elle, au piano, Mark Carey, à la contrebasse, John Ormond, qui a descendu sa corde de mi en ré pour ce très bel ostinato. Enfin, Alvester Garnett était à la batterie. Le disque est intitulé Holy Earth et il est paru sur le label Gitane Verve. En janvier 1961, le batteur Max Roach compose avec le parolier Oscar Brown une suite baptisée We Insist, un propos hautement revendicateur dans ce pays états-unien qui n'avait pas encore donné les droits civiques à tous ses citoyens. Avec Max Roach, à l'époque, la chanteuse était son épouse, et Abby Lincoln, que l'on vient d'entendre. Ils ont milité les deux pour l'égalité et la liberté. Plus de 60 ans plus tard, c'est la batteur Terry Lynn Carrington qui reprend ce répertoire et l'arrange selon ses souhaits avec la même énergie militante, car c'est toujours nécessaire que l'on parle de couleur de peau, de genre ou toute autre façon de classer les êtres humains aujourd'hui. Pour servir son instrumentation, elle a demandé à Christy Dashiell de chanter et c'est le très brillant vibraphoniste français Simon Moulier qui donne la réplique à un moment. On n'est pas dans le dialogue vraiment, mais ça vaut le détour, vous vous en doutez. Nous allons écouter Driver Man. Ce texte d'Oscar Brown raconte ce que fait le Driver Man. C'est le gardien blanc qui surveille les esclaves noirs dans les plantations de coton aux États-Unis. La façon dont il punit, la façon dont il tourmente, la façon dont il torture.

Drive a Man de Max Roach avec les paroles d'Oscar Brown, composé en 1959-1960, comme ça, réarrangé ici par Terry Lynn Carrington et Simon Moulier, la première à la batterie, le second au vibraphone, pour ce disque intitulé We Insist 2025, je vous le dis en français, très belle revisitation d'une suite qui a plus de 65 ans maintenant. Parmi les solistes, il y avait aussi Matthew Stevens à la guitare. Pour clore ce chapitre consacré aux voix et vibraphones mariés par les arrangeurs et compositrices, nous allons partir à Ludwigsburg, en Allemagne, en 1979, rejoindre le contrebassiste Eberhard Weber. C'est une pièce que nous avons programmée à l'occasion d'un programme consacré à la voix, instrument de musique. Eh bien, elle va nous resservir, parce que le travail de juxtaposition voix et vibraphone, tenu par Gary Burton, plus la guitare de Bill Frisell et la contrebasse d'Eberhard Weber, est absolument remarquable. Typique des années 70, mais comme toujours pour le label SM, on est hors du temps.

0: C'est ici que nous allons sortir du studio de Ludwigsburg en janvier 1979. Nous avons entendu Quiet Departures du contrebassiste Eberhard Weber. Le disque est paru sous son nom sur le label ECM. Il est intitulé Flood Russell. Avec lui, Gary Burton au vibraphone ou au marimba, suivant les plages. Bill Frisell qui joue la guitare, mais aussi la balalaïka. Les chanteuses sont Bonnie Herman et Norma Winstone. Si vous souhaitez écouter la fin de la musique, sachez que c'est possible lors de la réécoute sur le site web rts.ch/ La Voix du Standard. La Voix du Standard qui se termine. Je remercie Sacha Unger pour sa réalisation. Nous nous retrouvons la semaine prochaine. Si l'envie vous prend, portez-vous bien d'ici là. Il est 13h, voici le journal de la mi-journée.
1: Bonjour. Il se définissait comme un anthropologue humanologue. Le penseur français Edgar Morin est mort. Il avait 104 ans. Résistant, juif, écologiste, défenseur de la cause palestinienne, un immense parcours qu'on retrace dans un instant et on l'entendra parler de son rapport à la mort et à la vie. Au mondial de hockey sur glace, la Suisse affronte cet après-midi en demi-finale la Norvège et attention à ne pas sous-estimer cet adversaire. Au Liban, l'impossible retour de nombreuses familles déplacées à cause des bombardements et des ordres d'évacuation de l'armée israélienne. Ce midi, on part à la rencontre de ces familles qui ne peuvent pas rentrer chez elles alors que les centres d'accueil sont pleins. Dans ce journal aussi, journée politique à Fribourg, le PS et le centre désignent leur candidat pour l'élection au Conseil d'État en novembre. Et puis, la voix envoûtante de Lady O, la vaudoise pourrait être la première Suissesse à remporter The Voice ce soir sur TF1. Pourquoi fait-il si chaud au mois de mai? Est-ce notre nouvelle normalité? Le Point J reçoit la climatologue Martine Rebeutet. Épisode à écouter dans un quart d'heure. Météo jusqu'à 30 degrés en pleine, du soleil et des passages nuageux parfois denses. On est ensemble pendant une demi-heure. Merci d'être avec nous. On a donc appris ce matin la mort du penseur et auteur Edgar Morin à l'âge de 104 ans. Edgar Morin, figure de la vie intellectuelle française, engagée très à gauche. Il a publié de nombreux ouvrages et avait des idées pionnières dans le cinéma ou la sociologie. Bonjour Diana Liss-Ramsauer.
2: Bonjour Pauline.
1: Une vie foisonnante et pourtant, il a failli ne pas voir le jour.
2: Un polichinelle qui s'accroche, c'est comme ça qu'il se décrit. Sa mère, de santé fragile, craignant de ne pas survivre à sa grossesse, décide d'avorter. Le bébé naît pourtant en 1921, mais en très mauvaise posture, comme Edgar Morin le raconte dans « À voix nue » sur France Culture en 1999.
3: Je suis né étranglé par le cordon ombilical. Et heureusement que le médecin m'a tenu par les pieds. Il m'a giflé pendant une demi-heure jusqu'à ce que je pousse un cri. Alors donc, ma mère a été épargnée et moi j'ai été sauvé.
2: Il frôle ensuite la mort à 11 ans, s'engage dans la résistance face au nazisme à 20 ans, au risque de sa vie. Il écrit « L'homme et la mort » 10 ans plus tard. Autant dire que l'existence, le fait d'être vivant, a toujours été un moteur pour ce passé centenaire. Au chapitre des convictions, communiste engagé dès 1941, il est néanmoins exclu du parti 10 ans plus tard, lui qui rejette le stalinisme. Il ne s'arrête pourtant pas de s'engager pour une transformation de la société. Et pour cela, il s'applique à la comprendre, l'étudier. À la fois historien, philosophe, scientifique, évidemment sociologue, ou plutôt anthropologue, humanologue, selon ses termes, il tente de briser les frontières des disciplines, revendiquant une certaine marginalité.
3: C'est pas de ma faute, je revendique d'être contre-courant, mais je suis pas à contre-courant parce que je veux être à contre-courant. J'aimerais bien être parfois dans le courant, mais il se trouve que quand j'obéis à ce qui pour moi est mon bon sens, ma logique ou mon honneur, enfin je ne sais pas. Et même quand je suis quelque part, que j'ai un pied quelque part, comme dans l'université ou ça, mais j'ai toujours un pied ailleurs.
2: Enfin, Edgar Morin était également un penseur de l'écologie politique opposé à la doctrine néolibérale. Et puis, il aura pris la parole jusqu'à ses derniers instants pour la cause palestinienne, lui qui était né dans une famille juive sous le nom de Edgar Naoum.
1: Merci Diana Liss-Ramsauer, vous nous avez retracé la longue et foisonnante vie d'Edgar Morin. La vie et la mort, Edgar Morin en parlait sur les ondes de la RTS. C'était en 2019 sur Espace 2.
4: Parfois, l'idée de la mort m'arrive comme une sorte de chose qui me vide de l'intérieur. J'ai un sentiment de, pas tellement de néantisation de mon corps, mais de mon « je », de mon « moi-je ». Ce qui est à ce moment-là le plus inquiétant, c'est, je veux dire, ce « je » qui est en train de réfléchir à moi, à ma mort, il n'existera plus. Mais ce sont les forces de vie qui m'entraînent. Dans le fond, ce qui refoule l'angoisse de la mort, c'est l'intensité de la vie et la participation à des forces de vie qui continuent en moi. C'est-à-dire, il n'y a aucun changement fondamental dans ma vie. Le plus souvent, on oublie qu'on est mortel, c'est sûr, mais on s'en rappelle de temps en temps.
1: Le philosophe et sociologue français Edgar Morin, interrogé par Bertrand Bichot. Edgar Morin, mort hier à l'âge plus qu'honorable de 104 ans. L'actualité ce samedi, c'est aussi évidemment le mondial de hockey sur glace. La Suisse n'est plus qu'à une marche de la finale pour la médaille d'or. Pour se qualifier, elle doit vaincre cet après-midi la Norvège, invitée surprise du dernier carré. Bonjour Alain Thévaux.
5: Bonjour Pauline.
1: On vous retrouve à Zurich. C'est un match piège pour l'équipe nationale.
5: Ah oui, attention à ne pas sous-estimer la Norvège, seulement 12e au classement mondial. Elle est surtout portée par son gardien Henrik Hokeland. 6 matchs disputés, 3 blanchissages, près de 96% d'arrêts sur les tirs et une moyenne d'un seul but encaissé par match. Il est l'un des deux meilleurs gardiens du tournoi avec le Suisse Leonardo Giannoni. La Norvège n'a donc rien à perdre. L'attaquant suisse de Winnipeg, Nino Niederreiter, le sait parfaitement.
6: La Norvège est surprenante et incroyable. Elle dispute un bon tournoi et a pris des points aux grandes nations. Notre tâche ne sera certainement pas facile, mais nous allons aborder cette demi-finale avec beaucoup d'enthousiasme. Nous y avons pris part à plusieurs reprises depuis 2013 et nous savons à quel point cela peut être dangereux lorsque l'euphorie s'empare d'une équipe. Mais je pense que nous sommes prêts et portons aux Norvégiens un grand respect. Si nous jouons notre jeu, nous réussirons à coup sûr. Tout le monde veut décrocher une médaille. Cela, on le sent aussi.
5: Et un défi supplémentaire pour la Suisse qui devra se passer des services de Timo Meyer. L'attaquant a été suspendu pour un match, une décision prise par la chambre disciplinaire post-quart de finale. La Suisse, qui on le rappelle, s'était qualifiée, mais l'attaquant s'était fait l'auteur d'une faute. Il a été suspendu sur la base des images vidéo. Et cette absence est un véritable coup dur pour le sélectionneur Yann Cadieux.
1: Alain Thévaux de notre rubrique sportive Suisse-Norvège, demi-finale à suivre à la radio sur RTS Première dès 15h et sur tous les vecteurs de la RTS. L'autre demi-finale oppose à 20h ce soir le Canada et la Finlande. Journée politique à Fribourg. On connaîtra en début d'après-midi tous les candidats et candidates pour l'élection au Conseil d'État. Le centre et le Parti socialiste les désignent aujourd'hui avec un enjeu important. Aucun de leurs conseillers d'État ne se représente en novembre. Muriel Balaman, vous êtes en direct de Fribourg. On commence par les socialistes. Alors, qui est sur le ticket du PS ?
7: 3 candidates, 3 femmes, ce qui pourrait diversifier un conseil d'État fribourgeois actuellement composé de 6 hommes pour une seule femme. La population fribourgeoise pourra inscrire la préfète de la Sarine, Lise Marie Graden, la conseillère communale de Bulle et députée Kirtana Vikramasingham, de père sri-lankais et de mère guérienne, ou encore la conseillère communale saint-génoise Stéphanie Chop, peu encore connue de ce côté-ci de la Sarine. Les 3 briguent le siège du socialiste sortant Jean-François Steyert, mais le PS vise un deuxième siège au gouvernement fribourgeois et le fait que le centre n'ait aucun conseiller d'État sortant, les 2 actuels vont remettre leur mandat, rend l'un des 2 sièges centristes plus accessible pour une candidate socialiste.
1: Et Muriel, le centre a-t-il élu ses candidates et candidats ?
7: Eh bien, la conseillère nationale et conseillère communale bulloise Marie-France Roth-Paquet a été élue dès le premier tour. Elle a donc confirmé son statut de favorite. Tout autre résultat aurait été pour elle un revers. Le centre doit encore désigner son deuxième mandat. Le deuxième tour est actuellement en cours de dépouillement derrière moi. C'est le garagiste saint-ginois Markus Julmi, député au Grand Conseil, qui tient la corde, si l'on en croit les résultats du premier tour. Et si ça se confirme, le centre se place stratégiquement avec la seule femme et le seul alémanique dans l'alliance de droite, complété avec les 3 conseillers d'État sortants du PLR et de l'UDC.
1: Muriel Balaman de notre bureau fribourgeois. Et si la politique fribourgeoise, le mondial de hockey sur glace, la mort d'Edgar Morin ou une autre actualité vous interpelle, vous pouvez nous laisser un message sur le répondeur ou par une note vocale sur WhatsApp au 076 250 1234. Et on vous écoute tous les matins à 7h27 sur RTS Première. Dans l'actualité à l'étranger, l'armée israélienne demande ce matin l'évacuation de plusieurs villages du sud du Liban. Depuis plusieurs jours, elle intensifie ses bombardements. Ce midi, on part à la rencontre de la population déplacée, déracinée, qui ne peut pas rentrer à la maison alors que les centres d'accueil sont pleins. Reportage à Saïda de Laure Stéphan.
8: Sur le front de mer de Saïda, Hassan Chabouk émerge de sa voiture en début de matinée. Il y passe ses nuits avec son fils depuis qu'ils ont quitté Tyr mercredi en raison de l'intensification des frappes israéliennes.
9: C'est très difficile de trouver un logement. Et s'il y en a, c'est cher. Je n'ai pas les moyens. La guerre dure depuis 3 mois et je ne travaille plus. C'est une situation difficile de dormir dans la voiture, mais on n'a pas d'autre choix que de supporter. On a choisi Saïda parce que c'est proche de Tyr et qu'il y a de la sécurité. Bon, il y a 2 nuits, il y a une frappe pas loin. Mais comme ici, c'est un lieu ouvert, je crois que c'est plus sécurisé.
8: D'autres déplacés dorment encore dans des véhicules garés le long de la mer. Ali Safawi, lui, est assis près d'une tente qu'il partage avec des amis. Ils ont fait la route en tuk-tuk et sous les bombes pour rejoindre Saïda depuis la région de Nabatieh.
10: Nous sommes partis d'Ansar car les bombardements n'étaient plus supportables. Ils se produisaient autour de nous, près de nous. Nous nous sommes installés ici, près de la mer, avec notre tente. La mairie n'était pas contente et puis ils ont compris notre situation. Nous avons appelé des gens à Saïda ou dans les environs, mais c'est partout la même réponse, les centres d'accueil sont pleins.
8: Une exception, à quelques kilomètres au nord de Saïda, à Sibline, des familles se pressent à l'entrée de l'abri ouvert par l'UNRWA, l'agence onusienne pour les réfugiés palestiniens. Depuis mercredi soir, des centaines de Palestiniens ont fui la région de Tyr, comme Intisar Ayoub.
11: La situation est très instable, les enfants avaient peur. On entendait tout le temps le bruit des bombardements israéliens autour de notre camp. En plus, il n'y a pas de travail, les gens n'osent pas sortir. Quand on a fui, je me suis sentie plus tranquille qu'après quelques kilomètres de route. Quand on est arrivé au checkpoint de la force des Nations Unies, là, les Israéliens n'allaient pas bombarder.
8: Le centre prépare de nouveaux dortoirs en anticipant d'autres arrivées. Laure Stéphan, RTS, de retour de Saïda.
1: Dans les périodes de forte chaleur, comme maintenant, vous consultez peut-être souvent les services météo. Et c'est vrai qu'ils sont bien utiles. Ils nous donnent des informations sur les intempéries, les données climatiques, les bons gestes à adopter. Mais dans certains pays, ces services sont touchés par d'importantes économies. C'est le cas en Argentine, dirigée par le président climato-sceptique Javier Milei. Reportage à Buenos Aires de notre correspondant Théo Conscience.
12: Alerte rouge, peut-on lire dans les couloirs à moitié vide du service météorologique national à Buenos Aires. Non au licenciement, ici, personne n'est de trop. Ces 2 dernières années, l'organisme a perdu 1/4 de ses employés.
13: Les licenciements provoquent ce que nous appelons un blackout météorologique, car nous n'avons plus les données suffisantes pour assurer les missions de l'organisme.
12: Sylvina Romero est déléguée syndicale. Elle rappelle qu'en plus du bulletin météo pour le grand public, le service météorologique produit aussi des informations essentielles au secteur agricole et énergétique, au trafic aérien, et surtout qu'il est en charge du système d'alerte précoce en cas de tempête, d'inondation, de canicule ou d'incendie.
13: Fragiliser le système d'alerte précoce, c'est mettre des vies en danger.
12: Un danger d'autant plus important que les phénomènes climatiques extrêmes se multiplient à cause du changement climatique. Sauf que le gouvernement nie le changement climatique, explique Cindy Fernandez, licenciée le mois dernier après 11 ans au service météorologique.
14: Pour le gouvernement, le changement climatique est un phénomène naturel qui n'a rien à voir avec l'être humain. Donc, au sein du service, il est interdit de mentionner le changement climatique.
12: Les coupes budgétaires au sein du service météorologique mettent également en péril la production de statistiques climatiques et menacent d'interrompre des séries chronologiques parfois vieilles de plus de 100 ans.
15: Carla
12: Gulicia est chercheuse et présidente du Centre des météorologues argentins.
16: On perd des informations et c'est la matière première et le pilier fondamental de nos travaux de recherche scientifique sur le climat. Et les climatologues ont besoin de ces registres historiques des stations météo du pays. Et ces précieuses données sont en train de se perdre.
12: Sous prétexte de réduire les dépenses publiques, Javier Milei se livre, selon Carla Gulicia, à un démantèlement idéologique du service météorologique afin de saper la recherche sur le dérèglement climatique. Théo Conscience, RTS, Buenos Aires.
1: Il veut marquer durablement les mémoires aux États-Unis. Le président Donald Trump multiplie les projets pour laisser sa trace dans l'histoire. Une salle de bal à la Maison-Blanche ou encore un arc de triomphe à Washington. Et Jean-Philippe Roots, dernière lubie en date, avoir son portrait sur un nouveau billet de banque.
17: Il s'agirait d'un billet de $250 selon une information du Washington Post en référence aux 250 ans cette année de la Déclaration d'indépendance des États-Unis. Une proposition de loi a été présentée l'année passée déjà. Problème, l'apparition d'une personne encore en vie sur un billet de banque est interdite depuis 1866. Décision prise apparemment après qu'un bureaucrate de niveau intermédiaire du ministère du Trésor a figuré sur un billet de 5 cents. Le président états-unien fait néanmoins pression via des injonctions répétées. Et jeudi passé, le ministre des Finances, Scott Bessent, a déclaré « Je ne pense pas qu'il y ait quoi que ce soit de répréhensible à ce que le président des États-Unis figure sur le billet commémorant le 250e anniversaire ». Mais tout le monde n'est pas de cet avis. La directrice de l'agence chargée de la monnaie nationale a résisté aux autorités en soulevant des questions légales. Résultat, elle a été limogée fin avril par le Trésor.
1: Jean-Philippe Routz de notre rubrique économique. Et maintenant, écoutez cette voix.

0: La voix envoûtante de l'artiste vaudoise Lady O. Elle a seulement 19 ans. On l'entend ici reprendre la chanson Vol de Céline Dion. C'était samedi dernier pendant la demi-finale de The Voice sur TF1. Et ce soir, elle pourrait bien devenir la première Suissesse à remporter le concours. En début d'année, Lady O a sorti son premier mini-album avec 7 titres. Il s'appelle Thank You Little Girl. Et on parlait tout à l'heure de la météo et des fortes chaleurs. Depuis plusieurs jours, la chaleur frappe la Suisse et d'autres pays en Europe. Le Point J se demande pourquoi il fait si chaud au mois de mai.
1: Vous avez eu chaud, vous, ces derniers jours? Près de 34 degrés mesurés à Sion, plus de 32 à Bâle. Et puis en dehors de Suisse, plus de 35 degrés au sud-ouest de Londres, 36 degrés à certains endroits en France. L'été ne commence pourtant que dans près d'un mois. Au-delà de cette période de chaleur, les années précédentes ont été marquées par des températures élevées en Suisse. Les 4 années les plus chaudes depuis le début des mesures sont tout simplement les 4 dernières années, de 2022 à 2025. Ces chaleurs sont-elles la nouvelle norme? Pourquoi est-ce qu'il fait déjà si chaud en Suisse fin mai?
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1: 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Pour en savoir plus, j'ai contacté Martine Rebeté. Elle est professeure de climatologie à l'Institut de géographie de l'Université de Neuchâtel et à l'Institut fédéral de recherche sur la forêt, la neige et le paysage, le WSL. Plus tard dans l'épisode, elle donnera quelques conseils pour se protéger en cas de forte chaleur et je lui demanderai si, avec de telles températures en mai, il faut s'attendre à un été caniculaire. Bonjour Martine Rebeté.
3: Bonjour.
1: À quoi est due cette période de forte chaleur ?
3: C'est une conjonction en fait entre une situation météorologique habituelle qui nous amène de l'air du sud, donc une masse d'air qui est relativement chaude, et puis l'influence des changements climatiques d'origine humaine, donc le réchauffement général des températures qui fait qu'on a aujourd'hui des températures de plus de 30 degrés là où elles seraient restées en dessous il y a encore quelques dizaines d'années.
1: Est-ce que les températures de ce week-end de Pentecôte en Suisse sont exceptionnelles pour une fin de mois de mai?
3: Alors, c'est des températures qu'on ne rencontrait pas auparavant à cette saison. C'est quelque chose qu'on pouvait rencontrer plus tard dans la saison, mais pas en mai. Au XXe siècle, on avait aussi des masses d'air relativement chaudes qui arrivaient du sud, mais l'ensemble des températures étaient plus basses. Et puis ce qui se passe en plus, c'est qu'aujourd'hui, les températures moyennes de l'air ont augmenté, mais les extrêmes augmentent encore davantage. C'est un phénomène que nous connaissons bien.
1: À l'heure où on se parle, on ne peut pas encore parler de vagues de chaleur en Suisse. Entre forte chaleur, vagues de chaleur et canicule, c'est quoi la différence ?
3: Ce qui est vraiment normé, c'est les dangers liés aux fortes chaleurs ou canicules. Voilà, c'est différents mots pour la même chose. C'est à partir du moment où on a une température sur 24 heures qui atteint en moyenne 25 degrés ou davantage pendant au moins une journée. Là, on est en degré de danger 2. Et si on a ces mêmes températures pendant 3 jours et plus, alors, on est en degré de danger 3. Et si on dépasse le seuil de 27 degrés, alors là, on est en degré 4.
1: Comme l'explique Martine Rebeté, il y a différents niveaux d'alerte canicule. Ces alertes sont émises par Météo Suisse qui se base sur la température moyenne journalière, c'est-à-dire la moyenne de toutes les valeurs mesurées de minuit à minuit pour un jour donné. Et pour que Météo Suisse parle de vagues de chaleur, il faut une température moyenne quotidienne de 25 degrés ou plus pendant au moins 3 jours de suite. Ce stade n'a pas été atteint lors du week-end de Pentecôte en Suisse. Mais les vagues de chaleur deviennent de plus en plus fréquentes et graves sur au moins 95% du territoire européen. C'est ce qu'indique un récent rapport publié par le Service européen Copernicus sur le changement climatique et l'Organisation météorologique mondiale, rapport qui porte sur l'année 2025. Des poussées de chaleur ces derniers jours en Suisse et dans plusieurs pays européens, alors même que l'an dernier, l'Europe connaissait déjà un printemps chaud, le quatrième plus chaud depuis le début des relevés. Peut-on vraiment parler de situation exceptionnelle où ces températures deviennent-elles la nouvelle normalité? J'ai demandé à Martine Rebeté.
3: C'est quelque chose qui était impossible à atteindre au XXe siècle, même à la fin où on avait déjà une influence humaine sur le climat. est relativement sensible. C'est quelque chose qu'on n'aurait pas pu atteindre auparavant, mais qui devient tellement fréquent qu'on peut bientôt l'appeler la nouvelle norme. D'ailleurs, Météo Suisse a adapté son système de normes. Auparavant, c'était relativement simple. Pour avoir une norme, on prenait 30 ans de données. Et puis, on avait la référence. Aujourd'hui, l'augmentation des températures est tellement rapide, les changements dans l'ensemble du climat sont tellement rapides que la norme est quelque chose de beaucoup plus mouvant.
1: Dans quelle mesure est-ce que la Suisse est touchée par des hausses de température depuis récemment ?
3: La moyenne mondiale d'augmentation des températures en raison des activités humaines, aujourd'hui, c'est 1,5 degré. En Suisse et dans les régions environnantes, c'est plus du double. Aujourd'hui, on est à bien 3 degrés d'augmentation moyenne des températures. Mais dans une situation extrême, on peut évidemment être encore à des valeurs plus élevées.
1: Et comment est-ce qu'on explique que la Suisse et les régions avoisinantes connaissent des hausses de température si élevées ?
3: Alors, il y a deux critères qui font qu'on s'écarte de la moyenne mondiale. Le premier, c'est le fait d'être éloigné des océans, parce que les océans absorbent une grande partie de la chaleur excédentaire de l'atmosphère. Et la deuxième raison, c'est la réduction de la surface enneigée et de la durée de la période d'enneigement. Parce que lorsque vous avez de la neige, c'est une surface blanche qui réfléchit énormément le rayonnement qui vient du soleil. Et lorsque vous enlevez la couche neigeuse, vous avez une surface plus foncée qui va absorber beaucoup plus de chaleur.
1: Dans quelle mesure peut-on lier les hausses de température qu'on observe en Suisse et en Europe au changement climatique d'origine humaine ?
3: Aujourd'hui, les températures augmentent strictement à cause des activités humaines. Ces activités, c'est l'usage des combustibles fossiles, le pétrole, le charbon, le gaz. L'augmentation générale des températures, c'est cette raison-là. Là, on est vraiment complètement sorti d'un climat naturel c'est les activités humaines qui amènent ce réchauffement.
1: Un réchauffement qui entraîne des conséquences sur plusieurs plans, par exemple sur les récoltes et sur ce qu'on pourra manger à l'avenir. D'ailleurs, dans le prochain épisode d'Inspire, ma collègue Caroline Stévan parle avec l'agroclimatologue Serge Zaka de ce que le dérèglement climatique fait à l'agriculture et au paysage. Vous l'entendrez dans cet épisode, certaines cultures du sud de l'Europe pourraient se déplacer vers le nord. L'Andalousie en Espagne pourrait par exemple voir mourir ses oliviers et ses vignes d'ici 2050-2070. Les fortes chaleurs peuvent aussi avoir des conséquences sur la santé. Le secrétariat d'État à l'économie indique que les températures élevées peuvent aggraver des maladies cardiovasculaires, respiratoires ou psychiques existantes. Les chaleurs peuvent même être mortelles. La canicule de 2003 a entraîné 975 décès supplémentaires en Suisse, d'après une étude du réseau de la Confédération pour les services climatiques relayée par Météo Suisse. Dans l'ensemble de l'Europe, ce sont environ 70 000 personnes qui sont décédées prématurément à l'été 2003 en raison des fortes chaleurs. Que peut-on faire pour se protéger lors d'un événement de forte chaleur ?
3: Il faut s'hydrater beaucoup et trouver toutes les solutions pour refroidir sa température, parce que l'humain a une certaine souplesse, mais il y a quand même des limites.
1: Et alors, pour refroidir sa température, quelle solution il peut y avoir de façon très concrète ?
3: Boire beaucoup, ventiler, transpirer. Si on transpire et qu'on a du vent, ça va beaucoup nous rafraîchir. C'est le phénomène d'évaporation qui refroidit la peau. Évidemment, se baigner dans une eau un peu rafraîchissante, en faisant attention évidemment au trop grand contraste, c'est quelque chose qui va nous aider pour un moment.
1: Si on habite en ville, est-ce que c'est plus difficile de se protéger de la chaleur que si on habite à la campagne ?
3: Oui, le problème, c'est une région qui est très bétonnée, qui va atteindre plusieurs degrés de plus par rapport à une région qui a des arbres.

0: ans face à de hautes températures?
1: C'est une question difficile parce que nous sommes dans une région où nous n'avons pas eu la tradition et l'habitude des fortes chaleurs. Pour nous, des intempéries, c'était plutôt le froid et la pluie. Donc la population suisse n'est pas forcément habituée et les bâtiments ne sont pas forcément faits aussi pour faire face à ces grandes chaleurs. Ils ont été faits pour les périodes froides et pour être bien capables de se chauffer.
0: Si la hausse des températures se poursuit, est-ce qu'il faudrait imaginer adapter un petit peu le mode de vie, les horaires de travail qu'on a en Suisse?
1: Alors, bien sûr, il fait plus frais le matin tôt. Donc, si on peut travailler plus tôt, en particulier pour être dehors, si on peut commencer le travail plus tôt, ça, c'est quelque chose qui peut aider. Mais là, alors, on peut aussi troubler le sommeil d'une population qui a justement de la peine à dormir pendant les périodes de chaleur. Donc, c'est tout un équilibre à trouver. Les chantiers chez nous, ont toujours eu l'habitude de s'arrêter, en janvier parce que c'était une période trop froide. Par contre, on a moins l'habitude de s'arrêter lorsqu'il fait chaud. Donc, il y a effectivement de nouvelles habitudes à prendre.
0: Est-ce que des mesures politiques sont prises en Suisse face aux fortes chaleurs et à leur récurrence, à votre connaissance?
1: C'est beaucoup les communes qui interviennent pour protéger leur population avec des avertissements et puis la protection spéciale des populations vulnérables. Il y a des aménagements qu'on s'efforce de renforcer, en particulier avoir des arbres en ville, des feuillus avec une haute couronne, donc vraiment des vieux arbres. Ça, c'est quelque chose qui aide énormément. Et puis, pour les villes qui ont la possibilité, qui sont au bord des lacs, on en a quand même beaucoup chez nous, on a la possibilité d'avoir un système de chauffage de ville avec pompe à chaleur dans le lac qui peut amener du frais sans problème environnemental pendant les périodes de chaleur. Donc ça, c'est quelque chose qu'on peut renforcer, mais évidemment, ça prend un certain temps, ces constructions-là.
0: Est-ce que cet épisode de chaleur dès le mois de mai est annonciateur d'un été caniculaire ou bien est-ce que c'est impossible à prédire à ce stade?
1: Ça dépend vraiment de l'arrivée de précipitations ou non dans les prochaines semaines. On peut de toute façon pas savoir à long terme, mais on peut dire que le risque augmente lorsque on cumule un certain nombre de jours de grande chaleur avec une forte évaporation. Parce que le manque d'eau dans les sols va faire en sorte que on aura moins de phénomènes d'évaporation et donc des températures qui montent davantage. Parce que lorsque vous évaporez, vous prenez l'énergie à la masse d'air, donc sa température baisse. Dès que les sols sont desséchés, le risque de canicule augmente. Donc si on a des précipitations, pas forcément gravement intenses, mais disons qu'ils se prolongent sur plusieurs jours pour bien s'intégrer dans les sols, ça, c'est des éléments qui vont réduire le risque de canicule.
0: Merci Martine Rebeté.
1: Avec plaisir.
0: D'après une étude réalisée par Météo Suisse et l'EPFZ, la Suisse peut s'attendre ces prochaines années à des vagues de chaleur même dans les régions alpines et préalpines, et Zurich pourrait connaître 5 fois plus de nuits tropicales, c'est-à-dire des nuits où la température ne descend pas en dessous de 20 degrés. Les journées à plus de 30 degrés pourraient quant à elles se multiplier dans tout le pays. Merci d'écouter le Point J. Si le sujet du climat vous intéresse, vous pouvez écouter notre épisode sur El Niño, un phénomène climatique qui pourrait faire son retour cette année et entraîner une augmentation de la température moyenne mondiale. Pour nous contacter, vous pouvez comme toujours nous écrire ou nous envoyer un vocal sur WhatsApp au 079 134 34 70. À bientôt pour un nouveau Point J.
2: 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Et la météo de ce samedi, encore très chaud pour un mois de mai. Il fait jusqu'à 30 degrés en pleine. Du soleil et des passages nuageux parfois denses, des cumulus dans les Alpes et des orages sont possibles sur les crêtes. Demain dimanche, encore pas mal de soleil le matin. Le ciel se charge l'après-midi avec de premiers orages et averses isolées. Le soir, les orages pourront être forts avec peut-être de la grêle. Température en pleine, 14 à 18 degrés au petit matin et jusqu'à 28 l'après-midi.

0: tournée romande, Antonin Scherrer.
1: Vous aimez Chausson, Jean-Sébastien Bach, les raretés françaises, ou alors vous êtes plutôt Haydn, Shostakovich ou romantisme scandinave. Alors vous avez choisi les bonnes ondes. Durant 2h30 avec Martin Guess, on vous propose le meilleur de la production musicale d'Espace 2. Une dizaine d'extraits de concerts captés aux quatre coins de la Suisse romande. On débute avec sans doute l'une des plus belles pages de la musique de chambre, toute époque confondue. Le concert pour piano, violon et quatuor à cordes en ré majeur d'Ernest Chausson. Une œuvre écrite entre 1889 et 1891, qui est dédiée au violoniste belge Eugène Isaïe. Elle a été jouée pour la première fois à Bruxelles le 4 mars 1892, dans le cadre des concerts de l'association dite des 20, défenseurs de la jeune génération, par Auguste Perret au piano, Isaïe au violon et les membres du quatuor Kriegboom. Dans une lettre à Isaïe, Chausson écrit, je cite, « Je ne vous cache pas que c'est en pensant à vous et à l'impeccable exécution que je pouvais espérer que j'ai écrit ce concert. Il vous appartient donc un peu, puisque sans vous, il est à peu près certain que je n'eusse pas écrit. » Nous écoutons Kore Serovček, Gilles von Sattel et le quatuor Doric en concert le 13 mars 2012 au Théâtre de Vevey dans le cadre de la saison d'Arts et Lettres.

Le concert pour violon, piano et quatuor à cordes d'Ernest Chausson. Nous écoutions Kore Serovtchek, Gilles von Sattel et le quatuor d'Aurich en concert le 13 mars 2012 au Théâtre de Vevey dans le cadre de la saison d'Arts et Lettres. Pour nous permettre de revivre aujourd'hui ces merveilleux moments, il y avait sur place pour Espace 2 Eric Lavanchy à la régie et Philippe Hamilton à la prise de son. Alors que voici Le Grand Bar sous la baguette de Raphaël Pichon.

Gloria in excelsis Deo, gloire à Dieu au plus haut des cieux, cantate de Noël signée Jean-Sébastien Bach, BWV 191 pour les adeptes de catalogage. Elle date de l'ultime période de Leipzig, entre 1740 et 1745, et elle nous était servie ici par l'ensemble vocal de Lausanne, l'orchestre de chambre de Lausanne et Raphaël Pichon, le 20 novembre 2018 à la salle Métropole, les solistes Johan Loon, soprano, et Robin Trichler, ténor. D'une salle de concert à une autre, à travers toute la Suisse romande, tel est le programme quotidien de votre tournée romande qui se poursuit à Genève, grande salle du conservatoire avec une rareté, le quintet pour harpe, flûte, violon, alto et violoncelle de Jean Krah, dans une légère transcription qui voit la flûte remplacée par un deuxième violon. Jean Krah, officier de marine et compositeur breton, actif durant les trois premières décennies du XXe siècle, est servi ici par la harpiste Isabelle Moretti et le quatuor Gémeaux.

Le quintet pour harpe, flûte, violon, alto et violoncelle du breton Jean Crat, dans une légère transcription qui voit la flûte remplacée par un deuxième violon. Il nous était servi ici par la harpiste Isabelle Moretti et le quatuor Gémeaux le 15 octobre 2014 au Conservatoire de Genève. Pour suivre, toujours à l'enseigne de votre tournée romande sur Espace 2, Joseph Haydn et sa 78e symphonie par Lawrence Foster et l'Orchestre de Chambre de Lausanne. Une œuvre écrite en 1782, aux côtés de deux autres symphonies, les numéros 76 et 77, pour un premier voyage à Londres qui est finalement tombé à l'eau. Il faudra Haydn attendre encore 10 ans pour lever les amarres de la cour Esterhazy et connaître la consécration anglaise que l'on sait. Le style avait été spécialement adapté au goût du public anglais avec de premiers mouvements dans le pur esprit galant, cher à Jean-Christian Bach ou à Carl Friedrich Abel, de musiciens bien en cours à Londres à cette époque, puis un menuet, un final, plus Haydn, plus Sturm und Drang. Écoutez.

Joseph Haydn et sa 78e symphonie en ut mineur, ciselée par Lawrence Foster et l'Orchestre de Chambre de Lausanne, en concert Salle Métropole le 28 octobre 2003. Alors qu'il est déjà temps de mettre le cap sur notre dernière étape du jour dans cette tournée Ramonde sur Espace 2, ça sera une fois de plus Genève et son Victoria Hall pour y écouter un soir de février 1999 Armin Jordan et l'Orchestre de la Suisse romande dans la 12e symphonie en ré mineur, dite symphonie 1917 à la mémoire de Lénine de Dmitri Shostakovich. Une œuvre écrite en 1961, l'année du centenaire de la naissance du héros soviétique, mais qui n'en est pas pour autant biographique. Ce sont les événements révolutionnaires d'octobre 1917 qui sont ici sous le feu des projecteurs, avec une évolution de ré mineur à ré majeur, de l'ombre à la lumière du final sous-titré « L'aube de l'humanité ». La biographie était en fait l'intention première de Shostakovich. Dans son esprit, ce devait être une grande œuvre avec cœur et récitant, peignant en tableaux successifs les différentes étapes de la vie de Lénine. Portée par les mots de plusieurs poètes, les mouvements auraient été la jeunesse de Lénine, Lénine à la tête du soulèvement d'octobre, la mort de Lénine et sur la voie tracée par Lénine. Au final, le spectre d'évocation se révèle plus large et le sous-texte uniquement suggestif. Après l'évocation du Petrograd révolutionnaire, on passe le deuxième mouvement à Razliv, localité où Lénine résidait clandestinement et d'où il commandait toutes ses opérations avant d'embarquer à bord du croiseur Aurore, dont l'équipage a ouvert le feu à blanc en direction du palais d'hiver, marquant le début de la prise du bâtiment. Et enfin, on termine la symphonie dans une peinture prospective de l'après-révolution.

Dmitri Shostakovich et sa 12e symphonie en ré mineur, dite symphonie 1917 à la mémoire de Lénine, dans une lecture d'Armin Jordan et de l'orchestre de la Suisse romande, en concert le 11 février 1999 au Victoria Hall de Genève. Une tournée romande qui s'achève pour aujourd'hui, d'autres concerts demain, 13h30, toujours sur Espace 2. On se quitte sur quelques tours de disques, extraits du sextuor à cordes en mi bémol majeur opus 44 du danois Niels Gade.

0: Un extrait du sextuor à cordes en mi bémol majeur opus 44 de Niels Gade, dans une lecture au disque chez MDG de l'octuor à cordes du Philharmonique de Berlin.
1: L'oreille d'abord, c'est la proposition de Catherine Buzer qui vous attend juste après avoir pris des nouvelles du monde. Une heure et demie de voyage en excellente compagnie. Il est 16h.
2: Sophie Islin.
3: Du monde, coup d'envoi il y a moins d'une heure à 15h20. Alain Thévaux, vous êtes à Zurich pour nous faire vivre cette première demi-finale. Alors quel est le score à l'issue de cette première période?
4: Oui, la Suisse mène 1-0, une réussite de Christophe Bertschi avec un assist de Bechler et Egli, le défenseur. La Suisse qui domine, mais quand même qui doit faire face à une sélection norvégienne très disciplinée, massée, regroupée en défense et qui surtout mise sur la contre-attaque et qui peut compter sur un portier Haukeland quand même vigilant, même s'il a été battu par Bertschi. La Suisse est supérieure à la Norvège, mais va devoir quand même confirmer et surtout réaliser le break, se mettre à l'abri le plus tôt possible afin de ne pas donner espoir à cette formation nation norvégienne, un peu l'invité, la nation surprise des demi-finales du dernier carré. Donc la Suisse mène 1-0 après 20 minutes de jeu, reprise dans 9 minutes.
3: Et cette finale est toujours à suivre en direct et en intégralité sur RTS Première, juste après le Flash Info. Et ce soir, l'autre affiche mettra aux prises le Canada et la Finlande. Et en athlétisme, Simon Ehammer a encore frappé ce samedi lors du décathlon du meeting de Götzis en Autriche. L'Appenzellois a porté le record suisse du saut en longueur à 8 mètres 51. Plus d'un millier de personnes dans la rue à Zurich pour dénoncer la hausse des loyers. Autorisée par la police, la manifestation a défilé avec la devise « Contre une ville de riches ». Elle dénonce les résiliations de baux à la hausse des loyers après rénovation et le manque de logements abordables. Une coprésidence pour le PS Genevois. Les socialistes réunis aujourd'hui en Assemblée Générale Extraordinaire ont élu Amanda Gavilanes et Cyril Mizrahi à la tête du Parti Socialiste Cantonal. Le duo succède à Thomas Wenger en fin de mandat. Et Israël a de nouveau frappé le sud du Liban. Son armée continue d'avancer en profondeur dans le pays malgré le cessez-le-feu théoriquement en vigueur. Deux soldats libanais ont été gravement blessé dans une attaque ciblée selon l'armée libanaise. Météo, le ciel, il reste dégagé ce soir avec un dimanche lourd et orageux en perspective. Température entre 14 et 28 degrés. Attention aux orages qui pourraient être violents localement avec d'importants cumuls de précipitations, de fortes rafales et même de la grêle. Température maximale 28 degrés.
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1: L'oreille d'abord, Catherine Buzer.
5: Sophia Muller à la régie, bonjour à toutes et à tous, soyez les bienvenus.

Aujourd'hui, je vous propose de nous rendre à Londres pour aller visiter, en musique bien sûr, la maison de Georg Friedrich Händel,

Hornpipe, un extrait des Water Music, la deuxième suite pour orchestre de Handel par Nikolaus Harnoncourt et le Concertus Musicus Wien. Bien que né à Halle et en pays saxon, Georg Friedrich Handel a vécu l'essentiel de sa carrière en Angleterre. Il a passé plus de 40 ans à Londres, Londres qui lui a réservé ses plus grands succès. Au fil du temps, celui qu'on a surnommé Il Caro Sassonet, ce cher Saxon, s'est imposé comme le plus grand compositeur que l'Angleterre attendait depuis la disparition de Purcell. À compter de 1723, Handel possède enfin sa propre résidence au numéro 25 de Brook Street, dans le quartier de Mayfair. Sa maison est idéalement située, pas loin du théâtre de Covent Garden, de Soho et surtout de St James Palace, où vit la famille royale. Si vous cherchez Brook Street sur une carte, vous trouverez cette rue entre Hanover Square et Grosvenor Square. Pour s'y rendre en métro, il faut descendre à Oxford Circus ou à Marble Arch sur la ligne centrale. La rue appartient au district de Westminster, qui est alors au centre de Londres. Elle traverse le quartier de Mayfair, qui a connu un bel essor dans la première moitié du XVIIIe siècle. C'est un quartier très en vogue, tout à la fois résidentiel et commercial. On y trouve de tout, des parfumeurs, des apothicaires, des boutiques où on vend des alcools forts et une collection de petits cafés fort accueillants. Les rues y sont bordées de ce qu'on appelle alors des tourist houses, ces bâtiments mitoyens typiques de Londres. Imaginez des rangées de maisons alignées et accolées les unes aux autres, toutes de même hauteur et conçues dans un même style architectural. La plus grande partie de ces maisons a été dessinée par des architectes de renom pour des clients qui appartiennent à l'aristocratie. D'autres sont plutôt modestes. De nombreuses personnalités ont vécu dans ce quartier et plus particulièrement sur Brook Street. Georg Friedrich Handel s'est installé au 25 de Brook Street en 1723. Il avait 38 ans et il était déjà un compositeur reconnu et vénéré. Il est resté dans cette rue jusqu'à sa mort le 14 avril 1759. Une plaque commémorative est apposée sur le mur de la maison où il a vécu, maison qui accueille aujourd'hui le musée Handel.

L'ouverture du concerto grosso numéro 10 en ré mineur opus 6 de Handel par William Christie et les arts florissants. Et nous voici donc au 25 de Brook Street, sur le pas de porte de la maison Handel, qui accueille aujourd'hui le musée Handel ou Handel House Museum. Handel est sans conteste l'un des plus illustres représentants de la musique baroque. Il était considéré et vénéré comme un maître par ses successeurs. Beethoven en parlait comme d'un modèle à suivre. Son catalogue est tout simplement imposant, avec quelques 33 opéras, 23 oratorios, d'innombrables anthems, des ouvrages sacrés, des concertos pour orgue, les fameuses water music ou musique pour les feux d'artifice royaux, sans oublier les pièces de clavecin. Une œuvre monumentale qu'elle mérite, contrairement à la plupart de celles de ses contemporains, d'avoir traversé le 19e siècle, période d'oubli pour la plupart des autres compositeurs de son temps, notamment grâce à quelques-unes de ses partitions les plus célèbres qui ont continué d'être régulièrement interprétées. Quand on sait l'importance de ce compositeur dans l'histoire de la musique, on est alors surpris par la dimension plutôt modeste et intimiste de sa maison, cette maison où tant de chefs-d'œuvre ont été composés. Les pièces sont peu nombreuses et toutes petites, pas vraiment proportionnées à la taille de ce géant de la musique. Handel s'est installé dans sa maison de Brook Street durant l'été de 1723, sans doute encouragé par son engagement à la chapelle royale l'année précédente, engagement qui lui assure des gages suffisants pour se payer son propre logement. Il est le premier occupant de son appartement, qui appartient à un complexe de 4 bâtiments dessiné par un certain George Barnes. La façade est en briques rouges et typique de ces fameuses terraced houses ou maisons mitoyennes dont je vous parlais tout à l'heure. En tant que ressortissant étranger, Handel n'a pas le droit d'être propriétaire ni de prendre un bail à durée indéterminée. Il doit donc se contenter de louer son logement. On connaît même le prix de la location, 50 livres par an. Même lorsqu'il prend la nationalité britannique en 1727, Handel décide de rester à Brook Street et de renouveler son bail de courte durée. Il faut dire que son appartement est particulièrement bien situé, non loin de St. James Palace, où il exerce ses fonctions officielles, et du King's Theatre de Haymarket, qui est alors le centre de sa carrière lyrique.

Zadok, The Priest, l'un des trois hymnes du couronnement de Handel. John Eliot Gardiner dirige le chœur et l'orchestre Monteverdi de Londres. Une œuvre écrite pour le couronnement du roi à Westminster. Handel occupe deux étages au numéro 25 de Brook Street. Aujourd'hui, on peut visiter les quatre pièces historiques qui ont été restaurées et qui donnent une excellente idée du lieu où le compositeur a vécu. On peut ainsi découvrir sa chambre à coucher, son dressing room, la salle à manger qui lui servait également de salle de répétition et de salle de concert, ainsi que son cabinet de travail. Le musée a investi également quelques pièces dans les appartements voisins, histoire d'y présenter des expositions temporaires qui mettent en évidence différents aspects de la vie de Handel, de sa carrière professionnelle ou de ses associés. C'est très émouvant de se promener dans ces murs chargés d'histoire et d'essayer d'imaginer le quotidien de ce grand homme.

La sonate pour flûte traversière et basse continue en ré majeur, Albrecht 378 de Handel, Bartold Kuyken, Robert Conen et Wilhelm Kuyken. Poussons donc la porte de la maison de Handel. Les plans de l'appartement correspondent à une modeste maison de ville londonienne. Elle comprend un sous-sol, un rez-de-chaussée, deux étages et un grenier. Un large vestibule d'entrée, dont les murs sont recouverts de panneaux de bois gris, conduit vers un escalier qui mène à l'étage. Autrefois, la cuisine était au rez-de-chaussée. C'est aujourd'hui l'accueil du musée. Sans plus tarder, nous grimpons les deux rampes d'escalier pour accéder au premier étage et nous voici dans la salle de musique. C'est la plus grande pièce de la maison.

et Handel s'en servait à la fois comme salle de réception et comme lieu de répétition. Il y accueillait ses amis pour dîner ou pour y faire de la musique. C'est dans cette salle qu'il auditionnait les chanteurs afin de composer le casting de ses opéras ou de ses oratorios. Les chanteurs étaient le plus souvent auditionnés devant un petit public composé d'amis et de mécènes du compositeur. C'est dans cette salle lumineuse et chaleureuse que les invités de Handel avaient le privilège de découvrir les toutes nouvelles compositions du maître. Près de 250 partitions ont vu le jour derrière les murs de Brook Street.

Le coucou et le rossignol, concerto pour orgue numéro 13 de Handel. Lorenzo Ghelmi dirigeait de ses claviers la Divine Harmonia. La composition de ce concerto date des premiers mois de 1739. L'œuvre a été probablement donnée en première audition en avril 1739 dans le cadre de l'oratorio Israël en Égypte, au King's Theatre de Haymarket. Son surnom, le coucou et le rossignol, est dû au thème caractéristique du deuxième mouvement, matériau emprunté en grande partie à Porta et au Capriccio Cocu de Johann Caspar Kerl. C'est dans le contexte intime de sa résidence de Mayfair que Handel a fait découvrir ce concerto à ses amis, comme la plupart de ses nouvelles compositions. Dans le salon de musique, les invités de Handel avaient non seulement le privilège d'assister à la création des nouvelles compositions du maître, mais ils avaient également la chance de le voir travailler avec ses musiciens et ses chanteurs. Leurs témoignages sont d'autant plus importants que le compositeur n'a laissé ni journal intime ni correspondance. Les témoignages qui nous sont parvenus laissent penser que le compositeur était un homme vif, plein d'esprit et d'humour, et doté d'un tempérament plutôt chaud. On raconte qu'il s'emportait souvent contre les chanteurs et qu'il pestait volontiers contre leur obstination et leurs caprices. Handel se laissait aller à jurer et il le faisait en plusieurs langues, en anglais, en allemand ou encore en italien. Parfois son emportement était tel qu'il menaçait les chanteurs de les jeter par la fenêtre. Le premier biographe de Handel raconte un incident au cours duquel Handel se serait emporté contre la soprano Francesca Cuzzoni. La Cuzzoni était l'une des sopranos les plus acclamées de la scène musicale de l'époque. Handel l'a choisie pour interpréter 9 rôles dans ses opéras, 9 rôles en 5 ans. Parmi eux, celui de Cléopâtre dans Giulio Cesare. Mais la Cuzzoni n'était pas quelqu'un de facile. Elle se comportait volontiers comme une diva. Elle refusait souvent de se plier aux exigences du compositeur, ce qui a causé quelques tensions entre Handel et elle. Mais le compositeur était aussi têtu et tenace qu'elle. Un beau jour, il aurait tout bonnement menacé de la jeter par la fenêtre en s'exclamant « Oh, madame, je sais que vous êtes une diablesse, mais moi je suis Belzébuth, le chef des démons ».

Piangero, l'air de Cléopâtre, écrit pour la Cuzzoni, un extrait de Giulio Cesare de Handel. Simone Kermes était accompagnée par la Lauten Company, direction Wolfgang Kachner. La salle de réception dans la maison de Handel, ou salle de musique, est donc le lieu de vie principal du compositeur, qui non seulement y auditionne ses chanteurs, mais les fait travailler tout en servant de salle de concert pour y tester ses nouvelles compositions sur un public choisi. Aussi n'est-il pas surprenant d'y trouver un beau et grand clavecin. L'instrument a été fabriqué par Jacob Kirkman de Londres en 1754. Kirkman est originaire d'Alsace. Il est venu à Londres au début des années 1730 et s'est rapidement imposé comme l'un des facteurs de clavecins les plus importants et les plus prolifiques d'Angleterre de la seconde moitié du XVIIIe siècle. Il avait son atelier à Soho Square, non loin de la maison de Handel. Kirkman est mort à Greenwich en 1792. Si l'on en croit Charles Burney, il avait amassé une fortune qui s'élevait à quelque 200 000 livres, ce qui correspond de nos jours à environ 15 millions de livres. Handel connaissait bien les instruments de Kirkman et il allait régulièrement lui rendre visite dans son atelier de Soho Square.

0: Le prélude de la suite en fa dièse mineur de Handel sur le clavecin de Richard Egarr. Outre le grand clavecin de Handel dans la salle de réception, on trouve également un orgue à pédales, au-dessus duquel est accroché un portrait de la cantatrice Faustina Bordoni. Comme la Cuzzoni, la Bordoni était l'une des cantatrices les plus célèbres de son temps. Elle était l'épouse du compositeur allemand Adolf Hasse, qui a composé pour elle ses plus beaux rôles de prima donna. Le couple s'était installé à Londres en mai 1726. De par sa notoriété, Handel a la chance de pouvoir recruter les meilleurs chanteurs de l'époque et il a donc tout naturellement l'occasion de travailler avec la Bordoni. Mais lorsqu'il a l'idée de réunir dans un même spectacle les deux sopranos Francesca Cuzzoni et Faustina Bordoni et de leur associer le célèbre castra Senesino, la production tourne à la catastrophe. La rivalité entre les fans des deux sopranos devient inévitable et dégénère en une véritable guerre ouverte. Pour faire taire les hostilités, Handel a l'idée de composer un nouvel opéra, Alessandro, dans lequel il confie à chaque soprano un rôle d'importance égale. L'œuvre est créée le 5 mai 1726 et chaque cantatrice a tout loisir de mettre en valeur son talent dans des airs essentiels. Quelque temps plus tard, les hostilités sont encore encouragées et exacerbées par les partisans de chacune des cantatrices lors d'une représentation d'Admeto qui a causé un véritable scandale dans le théâtre et la publication d'innombrables pamphlets satiriques. Les publics rivaux en sont finalement venus aux mains le 6 juin 1727 lors de la création de l'Astianate de Bononcini. Le spectacle a carrément dû être interrompu puis finalement annulé.
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Le duo et un chœur extrait d'Admet et Alan Curtis dirigeait le Complesso Barocco avec en soliste René Jacobs et Rachel Yacar. Puisque nous sommes dans la salle de réception où Handel fait travailler ses chanteurs, profitez-en pour jeter un œil sur les murs de la pièce. Vous y verrez un immense plan de la ville de Londres et plus précisément du quartier de Westminster tel que l'a connu le compositeur. La carte date des années 1741-1745. Le musée Handel y a répertorié et documenté tous les lieux que le compositeur avait l'habitude de fréquenter. Vous y trouverez les théâtres où ont été créés ses opéras, le théâtre de la Reine qui deviendra plus tard le King's Theatre de Haymarket, l'abbaye de Westminster, St. James Palace, ainsi que John Vauxhall Pleasure Garden. On va s'arrêter un instant dans ce jardin d'agrément qui était à l'époque de Handel l'un des principaux lieux de divertissement de la ville. La musique de Handel était très souvent jouée en plein air, mais elle y occupait une place privilégiée dans les programmes de divertissement de Vauxhall. C'est d'ailleurs dans ces jardins que la musique pour les feux d'artifice royaux a été répétée pendant une semaine avant la création officielle de l'œuvre qui a attiré, dit-on, la plus importante foule jamais vue à Vauxhall. Le Gentleman Magazine rapporte que les répétitions ont occasionné un tel bouchon sur le pont de Londres qu'aucun chariot ne pouvait passer pendant 3 heures, ce qui a dégénéré en bagarre au cours de laquelle plusieurs gentlemen ont été blessés.

0: L'éblouissante musique pour les feux d'artifice royaux de Georg Friedrich Händel. Alison Balsom dirigeait de sa trompette l'ensemble qui porte son nom, le Balsom Ensemble. Ainsi prend fin cette oreille d'abord, proposition de Catherine Buzer, mise en onde par Sophia Muller. À demain, portez-vous bien. Il est 17h30 sur RTS Espace 2.
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2: Bonjour et bienvenue à toutes et à tous dans Bazar, votre rendez-vous musical de fin de journée sur RTS Espace 2. Je vous accompagne jusqu'à 19h30 pour une parenthèse, un moment pour souffler après le travail, que vous soyez dans les transports, en train de préparer le repas ou simplement en quête d'un peu de douceur pour l'âme. Aujourd'hui, un programme avec des pépites classiques, des escapades lyriques et un petit tour du côté des musiques de films. On démarre tout de suite avec une petite douceur baroque, une sonate pour flûte et basse continue de Händel. Imaginez-vous, à l'époque, dans un salon avec des chandelles et cette musique qui vous berce.

Le menuet, c'est une danse élégante, très populaire à l'époque baroque. On imagine bien les dames et les messieurs en robe à crinoline et pourpoints brodés, esquissant des pas gracieux. C'est frais et c'est léger, parfait pour se mettre en jambes après cette journée. Vous avez entendu Yann de Vigne à la flûte, Marco Testori au violoncelle et Lorenzo Guelmi au clavecin dans cette sonate pour flûte et basse continue en mi mineur de Handel, Le Menuet. Mozart sur RTS Espace 2. On change de décor, direction l'Orient, avec ce compositeur et son opéra L'Enlèvement au Sérail. Alors, Singspiel, ça veut dire pièce chantée, un peu comme une comédie musicale allemande de l'époque.

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Cette aria, Martin Aller Harten, est un moment fort de l'opéra de Mozart, L'enlèvement au sérail. Constance, notre héroïne, est retenue prisonnière par le pacha Selim et elle chante sa détermination à ne jamais céder, même sous la torture. Les paroles sont assez directes. Toutes sortes de tourments m'attendent. Je ne reculerai pas. Je préfère mourir que de trahir ma fidélité. C'est une déclaration d'amour et de courage assez époustouflante. On raconte que l'empereur Joseph II, après avoir assisté à la première de l'opéra, aurait dit à Mozart « Trop de notes, mon cher Mozart », sur quoi le compositeur aurait répondu avec son humour légendaire « Juste le bon nombre, votre majesté ». Vous avez entendu Robin Johansson, Cornelius Obonia, la voix d'homme récitant, l'Académie für Alte Musik Berlin, que dirigeait René Jacobs. Après l'opéra, un petit interlude de musique de chambre avec Félix Mendelssohn.

Ce scherzo, c'est un tourbillon de notes légers et vifs comme une course folle dans une forêt enchantée. Mendelssohn était connu pour sa capacité à créer des atmosphères féeriques et on le ressent bien ici, c'est joyeux et plein d'entrain, le scherzo du trio avec piano numéro 1 en ré mineur joué par le Leibniz Trio. Attention, on monte en puissance. Préparez-vous à un choc musical avec Carmina Burana de Karl Orff. C'est une œuvre monumentale basée sur des poèmes médiévaux découverts dans un manuscrit en Bavière. Ces poèmes sont un mélange de chants d'amour, de beuveries, de satire et de réflexions sur la fortune. C'est un peu le best-of des chansons des troubadours de l'époque, mais avec une dose d'humour et de démesure. Le morceau que nous allons entendre, Primus Vert, fait partie de la section Primo Vere. Au printemps, c'est une célébration de la nature qui renaît et l'amour qui éclot.

Une version de légende pour cette œuvre monumentale, les Carmina Burana de Karl Orff, avec Dietrich Fischer-Dieskau et le chœur et l'orchestre de l'Opéra de Berlin, que dirigeait Eugène Yorum. On connaît évidemment l'ouverture de Carmina Burana au Fortuna, qui est tellement célèbre qu'on l'entend partout des films aux publicités. C'est le tube planétaire de la musique classique. Mais l'œuvre entière est bien plus riche et variée, comme vous avez pu l'entendre ici avec ce Primo Verre. Et là, on prend un vol direct pour l'Inde. Changement d'ambiance radicale avec une musique traditionnelle indienne interprétée par Ravi Shankar.

Dune in Devgiri Belawal. Une dune, c'est une mélodie légère, souvent basée sur un raga, qui est un peu comme une gamme avec des règles très précises sur la façon de l'utiliser. Le Devgiri Belawal, c'est un raga associé à la joie et à la dévotion. Une musique qui vient de l'Inde et qui invite à la méditation, à la contemplation. Et on s'est laissé ici porter par les volutes du sitar et le rythme entraînant du tabla avec Ravi Shankar et Ala Raka. Sur RTS Espace 2, direction l'Occident, avec une touche américaine cette fois, Victor Herbert était un compositeur irlandais, naturalisé américain, surtout connu pour ses opérettes. Mais il a aussi écrit de très belles pièces classiques, comme ce concerto pour violoncelle.

Gauthier Capuçon, violoncelle, l'orchestre de la radio de Francfort que dirigeait Paavo Järvi dans le troisième mouvement Allegro du concerto pour violoncelle et orchestre en si mineur de Victor Herbert. Voici la musique d'Ottorino Respighi. On continue notre voyage direction l'Italie et on remonte le temps parce que Respighi était fasciné par la musique ancienne et il a eu la brillante idée de prendre des airs et des danses pour luth des XVIe et XVIIe siècles et de les orchestrer, de les habiller avec des couleurs de l'orchestre moderne. C'est comme si on prenait une vieille photo sépia et qu'on la colorisait avec des techniques actuelles.

Des extraits des danseurs antiques de Torino, Respighi avec une Italiana. Vous avez également entendu une Ariée di Corte de Jean-Baptiste Bézard, un luthiste français. Il y avait également une Sicilienne anonyme et une Passacaille de Ludovico Roncalli. Une musique pleine de charme, de délicatesse qui nous a transportés dans les cours royales et les jardins à l'italienne. C'est Vivaldi sur RTS.

Deux violons qui se répondent, soutenus par la viole de gambe et l'orchestre, une musique pleine de vitalité avec ces fameux allegros qui donnent envie de sauter de joie et un adagio plus contemplatif, comme une douce mélodie chantée au bord des canaux de Venise. Vous avez entendu un concerto pour deux violons, viole de gambe, cordes et basses continues de Vivaldi, joué par le Concert des Nations, Manfredo Krämer au violon, Pablo Valetti et Jordi Savall à la viole de gambe.

Une musique qui respire la bonne humeur et la clarté, la musique de Joseph Haydn, le moderato de sa sonate pour piano en fa majeur, joué par Ido Barshai. On change de siècle et de style avec le russe Sergueï Prokofiev, sa première symphonie surnommée « Classique ». C'est un hommage malicieux au compositeur du XVIIIe siècle. Comme Haydn, Prokofiev s'est amusé à écrire une symphonie dans le style de l'époque, mais avec sa propre touche moderne, un peu comme un clin d'œil.

Enregistré en concert par la RTS, c'était l'Orchestre de Chambre de Lausanne que dirigeait Santo Matthias Rovalli. Dans cette gavotte est le final de la première symphonie de Serge Prokofiev, une gavotte qui est cette danse élégante avec une pointe d'ironie. Et le final, ce mouvement plein d'énergie et de virtuosité, c'est vif et pétillant.

Le Kous Quartet qui interprétait ces pièces faciles tirées de l'album pour enfants de Piotr Ilitch Tchaïkovski, pièces faciles à la Schumann qui sont initialement écrites pour le piano. Vous avez entendu successivement la marche des soldats de bois, pleine de fierté enfantine, la poupée malade, une mélodie triste et douce, l'enterrement de la poupée, un petit drame miniature, et enfin la sorcière, pleine de mystère et de malice. C'est comme un petit théâtre musical qui se déroule sous nos oreilles. On reste en Russie avec Mikhaïl Glinka, souvent considéré comme le père de la musique classique russe. Son opéra, Rouslan et Ludmila, est basé sur un poème de Pouchkine, un conte de fées avec des chevaliers, des sorcières et des princesses.

Les danses au château de Neina, un moment festif de l'opéra Rouslan et Ludmila de Mikhaïl Glinka. On imagine un bal grandiose avec des musiques entraînantes, un moment de musique pleine de couleurs, d'exotisme et de rythme qui nous entraîne encore plus loin dans le tourbillon. Mozart sur RTS Espace 2, son concerto pour piano numéro 9.

L'allegro initial tiré du concerto pour piano numéro 9 de Mozart, surnommé Jeune Homme. Un concerto très spécial car il est considéré comme le premier chef-d'œuvre de Mozart dans ce genre qu'il a écrit à l'âge de 21 ans. On sent déjà toute sa maturité, son génie et surtout cette joie de vivre, cette capacité à créer des mélodies et des structures musicales parfaites.

On vient de plonger dans le grand bain du romantisme allemand avec Richard Wagner et son opéra Tristan et Iseut, une œuvre monumentale, un drame passionnel qui a révolutionné l'opéra. Et cette introduction de Tristan et Iseut est un moment iconique de l'histoire de la musique, avec un fameux accord, on dit l'accord de Tristan, un accord dissonant qui ne se résout jamais et qui crée cette tension et un désir insoutenable. C'est la musique de la passion, de l'amour fou et de la quête inassouvie. Vous avez entendu ici l'Orchestre National Royal d'Écosse que dirigeait Néhémie Järvi. Toute autre musique sur RTS Espace 2, un saut dans le temps et l'espace avec Tigran Amassian, un pianiste et compositeur arménien contemporain. Il mélange le jazz, la musique classique et les musiques traditionnelles arméniennes et crée cet univers sonore unique.

Fidesz-toi, une pièce pour piano solo pleine de mélancolie, de spiritualité. On entend les influences de la culture du pianiste et compositeur Tigrane Hamasyan, mais aussi une grande liberté d'expression, une musique qui invite à l'introspection. Et pour finir en beauté, un petit clin d'œil au cinéma avec la bande originale du film d'animation Ratatouille, composé par Michael Giacchino, un film joyeux et gourmand qui nous emmène dans les cuisines d'un grand restaurant parisien avec un rat qui rêve de devenir chef.

100 Rat Dash, c'est un morceau plein d'humour et de vivacité qui accompagne une course-poursuite effrénée. On y retrouve l'esprit de Paris avec des accents d'accordéon et une orchestration pétillante. C'est la musique parfaite pour finir l'émission avec une note légère et pleine d'entrain. Un extrait de la bande originale du film d'animation Ratatouille, une musique signée Michael Giacchino. Et voilà, notre bazar touche à sa fin. Pour aujourd'hui, on a traversé les époques, les styles, les émotions, de Handel à Giacchino, en passant par l'Inde et la Russie. La musique est là pour nous accompagner, nous inspirer et nous réconforter. Et sur RTS Espace 2, on est là pour vous faire découvrir toutes ses facettes avec passion et bonne humeur. Merci d'avoir été avec nous. On se retrouve très vite pour de nouvelles aventures musicales. D'ici là, portez-vous bien et continuez à écouter de la belle musique avec le concert du soir. À très bientôt. 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
2: Bonsoir, bienvenue. C'est un plaisir de vous retrouver sur les ondes de la radio-télévision suisse Espace 2 avec ce soir, en nouvelle diffusion, un opéra peu connu de Vincenzo Bellini, La Straniera, ici dans une somptueuse archive radio de 1969. « 69 années érotiques », chantait alors Jane Birkin. Certes, mais 69, c'est aussi une année fondamentale dans notre histoire, parce que c'est un moment où le monde bouge de façon radicalement différente. Je pourrais, comme cela, en vrac, vous citer quelques moments particuliers. Le premier pas sur la Lune, bien évidemment, le républicain Nixon qui succède au démocrate Johnson et la conséquence du désengagement progressif de l'Amérique au Vietnam. Et puis, je dirais, une autre démission présidentielle en Europe, cette fois, qui a marqué cette histoire de 69, c'est celle de Charles de Gaulle. Maintenant, je pourrais aussi vous parler de sport avec, en cette année-là, le grand chelem réalisé de manière extraordinaire par le tennisman australien Rod Laver. Et certains s'en souviennent sans doute aussi, c'est l'année du premier vol du Concorde et puis 1969, c'est le Nobel de littérature attribué à Samuel Beckett. Alors voilà, à pleine main et sans trier quelques moments de ce monde d'il y a 54 ans, vous le voyez, il est question de départ, d'arrivée, de révolution, d'espoir, bref, rien de bien nouveau sous le soleil, me direz-vous, mais ainsi tourne la roue des époques. Alors, l'opéra également, en cette année 69, vit une révolution, puisqu'arrive en scène une nouvelle génération de chanteurs avec à sa tête Montserrat Caballé. En réalité, pour le soprano, tout commence à la fin des années 60 à Carnegie Hall. Elle va remplacer de manière complètement folle et au pied levé Marilyn Horn dans une version de concert de Lucrèce Borgia, l'œuvre de Gaetano Donizetti, et s'ensuit un succès d'envergure internationale, un succès tel du reste que lorsque l'on se penche sur les critiques de ce concert, on peut y lire de façon certes peu objective mais tout à fait flatteuse la formule suivante: Callas plus Tebaldi égale Caballé. Alors plus sérieusement, je vous dirais que l'Amérique, c'est évidemment un point de départ fondamental dans la carrière de Montserrat Caballé, et comme vous le savez, les deux décennies suivantes, elle va dominer de manière extraordinaire ce monde de l'opéra. Elle va le faire même en allant au-delà et en devenant une figure lyrique qui dépasse les théâtres.

si vous parlez du reste avec des gens qui ne s'intéressent pas à l'art lyrique, ils connaissent ou ils ont déjà entendu le nom de Montserrat Caballé, et c'est vous dire bien évidemment l'envergure artistique et le caractère exceptionnel de cette chanteuse. Alors 1969, c'est l'Amérique, c'est Caballé, et c'est une ville en particulier, New York, notamment avec une production d'un opéra inhabituel de Bellini intitulé La Straniera. On pourrait traduire très simplement ce titre par L'étrangère. Alors il est question d'une histoire toute simple qui contient pourtant son lot de tragédies. Tout commence avec le personnage d'Agnese qui a épousé le roi de France sans savoir qu'il était déjà marié. Elle est donc exilée dans un château et passe son temps à se morfondre au bord d'un lac. Les villageois du coin, ne la connaissant pas, la prennent pour une sorcière et font courir des rumeurs à son sujet. Rumeurs qui arrivent jusqu'aux oreilles du comte Arturo, un jeune garçon fiancé à la fille du seigneur du lac nommé Isoletta. Eh bien, Arturo va s'éprendre de la mystérieuse femme et rencontrer, sans le savoir, le frère secret de la Straniera, un certain Valdeburgo. Celui-ci tentera de convaincre Arturo de renoncer à cet amour impossible, mais il ne réussira à provoquer que la fureur et la jalousie du jeune garçon. Un duel s'ensuivra et Valdeburgo, blessé, tombera dans le lac. Voilà ce que raconte la première partie de La Straniera, et ce soir, nous écoutons un magnifique document d'archives pour cette étrangère bellinienne, une captation réalisée au Metropolitan Opera de New York au soir du 22 mars 1969. J'attire véritablement votre attention sur la beauté sonore de cette archive et puis le caractère universel imposé par Montserrat Caballé. Elle est tout à fait intouchable cette année-là, surtout dans ce répertoire bel cantiste. Vous allez entendre une nouvelle manière de chanter avec les sons filés, suspendus, éthérés, des sons qui bien évidemment vont construire sa légende lyrique. Alors aux côtés de la grande dame, il y a le baryton Vincente Sardinero dans le rôle du frère Valdeburgo et le ténor Amedeo Zambon qui incarne Arturo. Et puis d'autres voix viennent compléter cette distribution, à commencer par celle de Maria Casoni qui incarne Isoletta. Le seigneur du lac est chanté par Don Yule. Quant à Alan Ord et Clifford Billions, ils sont le prieur et Osbourg. Avec ce plateau lyrique, on va se faire plaisir en entendant le chœur et l'orchestre du Metropolitan Opera de New York. Et en cette soirée du 22 mars 1969, il y a le geste d'Anton Guadagno.

fin du premier acte de La Straniera, l'opéra inhabituel de Vincenzo Bellini, proposé ce soir dans une version d'archives somptueuse, avec la grande Montserrat Caballé dans le rôle titre. Et puis à ses côtés, il y a Vicente Sardinero, le baryton qui incarne son frère, Valdeburgo, et le ténor Amedeo Zambon qui est Arturo, sans oublier le personnage d'Isoletta, campé par Maria Casoni. Voilà pour l'essentiel de ce plateau lyrique, appuyé par l'orchestre et le chœur du Metropolitan Opera de New York, dirigé par Anton Guadagno. Ce soir, cette archive que je vous présente date du 22 mars 1969. Alors avant d'aborder la seconde et dernière partie de notre drame lyrique, je voudrais vous proposer de prendre une grande respiration d'une dizaine de minutes, en changeant certes de genre musical, mais en conservant le drame, la puissance et l'angoisse. Voici l'ouverture de la première symphonie d'Antonin Dvorak. C'est un moment de tension extraordinaire que nous propose Raphaël Kubelik, ici à la tête de l'Orchestre Philharmonique de Berlin en cette année 1963.

Antonin Dvorak et son Allegro qui ouvre la première symphonie. Il est question ici de drame, de puissance et d'angoisse. Bref, nous sommes proches du monde du théâtre, avec en plus la baguette de Raphaël Kubelik à la tête de l'Orchestre Philharmonique de Berlin. C'était en 1973. Alors après cette respiration symphonique, je vous invite à reprendre place confortablement et à replonger dans le drame lyrique de ce soir, La Straniera de Vincenzo Bellini. Souvenez-vous, nous refermions le rideau tout à l'heure sur un duel entre Arturo, éperdument amoureux de la Straniera, et le frère de cette dernière, Valdeburgo, duel qui débouchait sur la blessure de Valdeburgo et sa chute dans le lac. Eh bien, nous réouvrons à présent le rideau sur le procès de la Straniera, accusée du meurtre de son frère. Seulement voilà, Valdeburgo n'est pas mort, il revient. Et la Straniera révèle sa propre identité. Arturo accepte alors d'épouser Isoletta, mais lorsqu'il apprend que la Straniera n'est autre que la femme du roi de France, désespéré, il se suicide sous les yeux de tous. C'est évidemment l'occasion de se lancer dans une cabalette finale extrêmement tragique pour Montserrat Caballé, qui est notre soprano de ce soir, puisque nous écoutons, je vous le rappelle, une somptueuse archive gravée au soir du 22 mars 1969 à New York. On va retrouver aux côtés de la grande dame le baryton Vincente Sardinero dans le rôle du frère Valdeburgo et le ténor Amedeo Zambon pour le rôle d'Arturo, sans oublier bien évidemment la voix de Maria Casoni pour le personnage d'Isoletta. Et puis à la tête de ce plateau lyrique ainsi que de l'orchestre et du chœur du Metropolitan Opera du New York, il y a Anton Guadagno.

Finale d'un opéra tout à fait inhabituel de Vincenzo Bellini, La Straniera, l'étrangère si vous préférez. En tout cas, un bel canto somptueux que l'on aimerait bien entendre plus souvent dans nos théâtres, voire même en bac chez le disquaire. C'est une œuvre particulière, cette étrangère bellinienne, surtout lorsqu'elle est portée par la voix de ce soir, la grande Montserrat Caballé. Et puis à ses côtés, il y avait le baryton Vincente Sardinero qui incarnait le frère Valdeburgo. Quant au ténor Amedeo Zambon, il était Arturo, sans oublier bien évidemment Maria Casoni qui prêtait sa voix au personnage d'Isoletta. Ça c'est pour l'essentiel de ce plateau lyrique, mais d'autres voix bien évidemment venaient refermer cette distribution, à commencer par celle de Don Yule dans le rôle du Seigneur du Lac, Alan Ord et Clifford Billions pour les rôles du Prieur et d'Osburg. Et puis nous entendions ce soir les magnifiques chœurs du Metropolitan Opera de New York ainsi que l'orchestre de cette même institution et cet Anton Guadagno qui emmenait tout ce plateau lyrique pour cette somptueuse archive réalisée au soir du 22 mars 1969. Pour notre dernière partie de soirée, je voudrais vous proposer un monde totalement différent. Un monde symphonique fait de couleurs, de mystères, fait de rythmes divers et variés, c'est celui de Gustave Mahler. Oui, il y a tant à dire, tant à écouter avec un homme de cette qualité, mais je crois qu'une bonne entrée en matière serait la première symphonie, celle en ré majeur, celle que l'on connaît habituellement sous le nom de Titan. Et pour entendre cette musique, il nous faut bien sûr, plus qu'un chef, je dirais un magicien. Je vous propose Leonard Bernstein, interprète majeur de Mahler. Bernstein a enregistré toutes les symphonies entre 1971 et 1985. Il l'a fait principalement avec l'Orchestre Philharmonique de Vienne et il a produit un document musical unique qui a permis véritablement de se réapproprier l'œuvre de Mahler. Toutes les symphonies de Mahler, disait Bernstein, toutes les œuvres de Mahler d'ailleurs, traitent des extrêmes de dynamique, de tempo, de sens émotionnel. Quand c'est nu, c'est extrêmement nu, quand c'est épais et riche, c'est plus épais et plus riche que n'importe quoi dans Götterdämmerung. Et quand elle souffre à un point qu'aucune musique n'a jamais souffert auparavant. Voilà les mots de ce magicien de l'orchestre, Leonard Bernstein, que je vous propose ce soir pour cette Titan de Mahler. Il est à la tête de l'orchestre du Concertgebouw d'Amsterdam en cette année 1989.

Respirez. Voilà ce que je peux vous dire de mieux après cette version à couper le souffle de la première de Mahler, La Titan, proposée par Leonard Bernstein, ici dans une interprétation qui date de 1989 avec l'orchestre du Concertgebouw d'Amsterdam. Alors après une telle musique, pas facile d'écouter autre chose. Le seul homme qui me vienne à l'esprit, c'est Mozart, bien sûr, pour atteindre sereinement le milieu de la nuit. Le voici se divertir avec un alto, un violon et un violoncelle. Nous sommes en mi bémol majeur et c'est Yascha Heifetz, William Primrose et Emmanuel Feuermann que nous entendons.

0: Quelques instants musicaux signés Mozart, avec ici son divertimento pour violon, alto et violoncelle, une œuvre en mi bémol majeur proposée par quelques-uns des plus grands interprètes du siècle dernier, Yascha Heifetz au violon, William Primrose à l'alto et Emmanuel Feuermann au violoncelle. Alors c'est dans cette ambiance feutrée et divertissante que je souhaitais refermer le rideau sur notre soirée lyrique. J'espère que vous avez eu beaucoup de plaisir à l'écoute de ces musiques. J'aimerais remercier encore Bastien Meclin, notre réalisateur de ce soir, sans qui bien évidemment rien n'aurait été possible. 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Voilà, vous savez tout, quant à moi je vous donne très volontiers rendez-vous samedi prochain à 19h30 dans à l'Opéra pour d'autres aventures lyriques bien évidemment. D'ici là, très belle suite d'écoute sur les ondes de la radio-télévision suisse Espace 2. Il est 23h.
1: Philippe Manzer.
2: Et du hockey sur glace pour débuter ce flash, puisqu'on connaît désormais l'affiche de la finale du Mondial 2026. La Finlande s'est en effet qualifiée aux dépens du Canada en cette fin de soirée. Elle s'est imposée sur le score de 4-2 et défiera donc la Suisse demain soir pour la médaille d'or à Natevo.
3: Oui, Suisse-Finlande, c'est en effet l'affiche de la finale. Les deux meilleures nations de cette édition 2026 et des retrouvailles aussi après leur choc de mardi soir dernier qui avait vu la Suisse s'imposer 4-2. Et d'ailleurs, les spécialistes étaient unanimes pour parler de finale avant l'heure. Les Nordiques voudront leur revanche alors que les Suisses visent une première médaille d'or dans leur histoire. Le Canada fait preuve de suffisance, surtout en deuxième période, alors qu'il menait 2-1. Barkov a égalisé à 2 partout, puis coup sur coup à la mi-match, en l'espace de 74 secondes. Les Nordiques ont signé le 3-2 par Elenius et le 4-2 par Rettu. La Finlande, tout en contrôle, a parfaitement géré la fin du match. Le gardien Nounen a été solide devant son filet. Le Canada disputera donc demain après-midi la petite finale pour la médaille de bronze face à la Norvège.
2: Merci Alain Thévaud, notre envoyé spécial à Zurich. Et puis attention, rendez-vous demain soir pour une émission spéciale Direct Sport sur RTS Première avec la transmission de la finale Suisse-Finlande en direct et en intégralité, et ceci dès 20h. Du Parc des Princes aux Champs-Élysées, en passant par la Place de la République, le deuxième titre européen consécutif du Paris Saint-Germain a entraîné des scènes de liesse dans la capitale française. La fête pour certains, la casse pour d'autres, avec plusieurs foyers de tension. À peine le match était-il terminé que déjà 45 personnes avaient été interpellées, dont 13 d'entre elles placées en garde à vue, selon la préfecture de police. Et ce soir, 22 000 policiers et gendarmes ont été mobilisés, dont 8 000 rien que pour Paris et son agglomération. Manifestation antifasciste cet après-midi en ville de Berne, un rassemblement qui a réuni quelque 200 manifestants qui se sont déplacés pour dénoncer, selon eux, ce qui est un glissement à droite au niveau mondial. Interdite, cette manifestation a par contre mobilisé un important déploiement policier. La météo, eh bien, ce soir et cette nuit, le temps devrait être sec avec un ciel légèrement voilé qui va s'épaissir en fin de nuit dans le nord du pays. Demain matin sera généralement bien ensoleillé, mais quand même nuageux le long du Jura et dans le nord, avec peut-être des premières averses. Puis, dès la mi-journée, les premiers orages seront possibles dans le Jura et le long des Préalpes, puis dans toutes les régions du pays dès la fin de l'après-midi. Pour ce qui est du thermomètre, eh bien, il indiquera tout au plus demain 28 degrés.
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1: Philippe Manzer.
2: On connaît l'affiche de la finale du Mondial de hockey sur glace qui se déroule actuellement à Zurich, puisque ce dimanche soir, la Suisse jouera contre la Finlande. La Suisse qui s'est qualifiée ce samedi après-midi en pulvérisant la Norvège sur le score sans appel de 6-0. La Finlande qui s'est défait quelques heures plus tard du Canada 4-2. Le Paris Saint-Germain a remporté ce samedi soir et pour la deuxième année consécutive la Ligue des Champions. C'était à la Puskás Arena de Budapest. Une victoire arrachée à l'Arsenal au tir au but, puisqu'à la fin du temps réglementaire et des prolongations, le score était toujours de 1-1. Pour finir, la messe a été dite sur le score de 4-3. À Paris, cette victoire du Paris Saint-Germain a entraîné des scènes de liesse, bien entendu. La fête a été troublée cependant par plusieurs foyers de tension avec des interpellations et des arrestations à la clé. Les États-Unis l'ont encore affirmé ce samedi, ils ont les moyens de repartir en guerre contre l'Iran. Washington insiste cependant, un accord de paix ne peut être possible que si, je cite, les lignes rouges établies par les États-Unis sont respectées. Sur la question du nucléaire, Donald Trump ne déroge toujours pas, les Iraniens doivent accepter qu'ils n'auront jamais l'arme nucléaire, dit-il. Manifestation antifasciste ce samedi après-midi en ville de Berne. Un rassemblement qui avait été interdit par les autorités et qui a réuni cependant quelques 200 manifestants qui entendaient dénoncer ce qui est selon eux un glissement à droite au niveau mondial. Par contre, la police a été mobilisée en masse. Il n'y a pas eu de débordement, mais la circulation, notamment celle des transports publics, a été par moments fortement entravée. Du tennis avec une grosse surprise ce samedi à Roland-Garros. L'élimination de l'américaine Coco Gauff dès le troisième tour par l'autrichienne d'origine russe Anastasia Potapova, 30e joueuse mondiale. La floridienne qui est, elle, 4e joueuse mondiale et surtout la tenante du titre, s'est inclinée en 3-7, à savoir 4-6, 7-6 et 6-4. Du cyclisme avec le Tour d'Italie et ce samedi, veille de l'arrivée finale à Rome, c'est Jonas Vingegaard qui a remporté l'étape du jour. Le Danois était le premier à passer la ligne d'arrivée au sommet de Piancavallo. Il a ainsi signé sa 5e victoire d'étape de ce Giro. Il est ainsi quasi certain de remporter l'épreuve ce dimanche à Rome. La météo, eh bien cette nuit, le temps devrait être sec avec un ciel légèrement voilé qui va s'épaissir en fin de nuit dans le nord du pays. Demain matin, le temps sera généralement bien ensoleillé, mais nuageux le long du Jura et dans le nord, avec peut-être des premières averses. Puis, dès la mi-journée, les premiers orages seront possibles dans le Jura et le long des Préalpes, et ensuite dans toutes les régions dès la fin de l'après-midi. Le thermomètre indiquera tout au plus 28 degrés.
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Bonsoir, cette information sur le trafic routier sur l'A1 en direction de Lausanne entre Aubonne et Morges-Est. Attention, danger, les véhicules sont lents, des cyclistes sont signalés sur la chaussée. Je répète, sur l'A1 en direction de Lausanne entre Aubonne et Morges-Est. Attention, danger, des cyclistes sont signalés sur la chaussée.

0: 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Pierrick Jordan.
1: Le Paris Saint-Germain est double champion d'Europe. Les Parisiens ont remporté hier soir leur deuxième Ligue des Champions consécutive en battant Arsenal au tir au but. Les Anglais avaient pourtant ouvert très vite le score, mais le PSG a répliqué en deuxième mi-temps sur pénalty. Score final 1 partout. Et lors de la séance de tir au but, Eze et Gabriel ont raté leurs essais côté Gunners. Et après cette victoire, plus de 20 000 supporters parisiens ont convergé vers les Champs-Élysées pour faire la fête. La police avait été déployée en nombre pour cadenasser les célébrations. Environ 22 000 policiers qui étaient sur le qui-vive, ce qui a donné lieu à des affrontements. Des projectiles ont été lancés sur les forces de l'ordre. Plusieurs dizaines de personnes ont été arrêtées. Et en hockey sur glace, la Suisse défiera à nouveau la Finlande ce dimanche soir à Zurich en finale de son championnat du monde. Les Finlandais ont battu hier soir le Canada sur le score de 4-2 dans la deuxième demi-finale. La Suisse s'était qualifiée plus tôt dans la journée en écrasant la Norvège 6-0. Les hommes de Yann Cadieux ont déjà battu la Finlande lors des phases de groupe au terme d'un match serré. Mais évidemment, c'est un tout autre match qui démarrera ce soir à 20h20. À suivre évidemment en direct sur RTS2. Israël mène actuellement une politique de la terre brûlée au Liban. C'est en tout cas comme ça que l'a qualifié le Premier ministre libanais hier après de nouveaux bombardements dans le sud du pays. Dans un discours télévisé, Nawaf Salam a jugé que cette politique de punition collective n'apportera ni la sécurité ni la stabilité à Israël. Mais alors que l'armée israélienne continue son invasion en profondeur au Liban, le Premier ministre continue de défendre la voie diplomatique. Selon lui, les négociations à Washington constituent la voie la moins coûteuse pour Beyrouth. En Suisse, les eaux de l'Aar ont franchi la barre des 20 degrés hier après-midi à Berne, une première depuis plus de 50 ans. En général, il faut attendre la mi-juin pour voir la rivière à une telle température. L'an dernier, par exemple, c'était le 13 juin. Et parfois même encore plus tard, en 2024, par exemple, cette barre des 20 degrés n'avait été atteinte que le 27 juillet. Les lacs aussi atteignent des températures records, 22,4 degrés hier soir à Zurich, 23,6 dans le Léman à Genève et même 24,6 dans le lac de Morat. Selon le journal 24 heures, plus de 80% des plus grands lacs de Suisse affichent actuellement des températures de surface jamais enregistrées à cette période de l'année. Et le temps, lui, se refroidit légèrement cette nuit, avec un peu de nébulosité qui se maintiendra au petit matin. Le ciel sera ensuite bien ensoleillé en matinée, en pleine, plus nuageux le long du Jura et dans le nord. Dès la mi-journée, premières averses ou orages possibles dans le Jura et le long des Préalpes, voire en pleine. Un risque de pluie qui se généralisera à toutes les régions en cours d'après-midi et de soirée. Il fera minimum 14 à 18 degrés en pleine, maximum 28 degrés. Et les températures vont chuter en début de semaine. Il devrait faire au mieux 25 degrés lundi et 23 mardi. Vous écoutez RTS Info, prochain point sur l'actualité à 2h.
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1: Pierrick Jordan.
2: La Suisse défiera la Finlande ce soir à Zurich en finale de son championnat du monde de hockey sur glace. Lors de la deuxième demi-finale, les Finlandais ont battu hier soir le Canada sur le score de 4-2. La Suisse s'était qualifiée dans l'après-midi en écrasant la Norvège 6-0. Et après des défaites en finale en 2024 contre les États-Unis et l'année dernière contre la Tchéquie, les hommes de Yann Cadieu chercheront à vaincre enfin le Cygne indien contre un adversaire qu'ils ont déjà battu en phase de groupe cette année. Mais c'est évidemment un tout autre match qui démarrera ce soir à 20h20, à suivre évidemment en direct sur RTS2. En football, le Paris Saint-Germain a remporté hier soir sa deuxième Ligue des Champions consécutive en battant Arsenal au tir au but. Le match s'était conclu sur le score de 1 partout. C'est seulement le deuxième club de l'histoire de la Ligue des Champions à réussir à défendre son titre. Et les têtes continuent à tomber à Roland-Garros. Celle de l'américaine Coco Gauff, quatrième mondiale et tenante du titre, battue par l'autrichienne Anastasia Potapova, 30e mondiale, et de sa compatriote Amanda Anisimova, 6e mondiale et sortie par Diane Paris, 92e à la WTA. Et jolie surprise du tournoi côté français. La numéro 1 mondiale, Arina Sabalenka, s'est en revanche facilement qualifiée pour les 8e de finale. La Biélorusse y affrontera une ancienne numéro 1 mondiale, la japonaise Naomi Osaka. Et chez les hommes, Félix Auger-Aliassime est le dernier rescapé du top 10 dans le haut du tableau. Le Canadien, déjà assuré d'entrer dans le top 4, s'est qualifié en toute fin de soirée. Il affrontera en 8e de finale le Chilien Alejandro Tabilo, 36e mondial. Un spécialiste de terre battue qui a mis fin hier soir à la belle aventure du Français Moïse Kouamé. Le jeune Français de 17 ans a été battu en 4-7 au terme d'une belle bataille. Une baleine femelle de 10 mètres de long s'est échouée vendredi soir avant de mourir hier sur une plage de l'île de Ré, dans le département français de Charente-Maritime. Il s'agit d'un rorqual commun, la deuxième espèce de baleine la plus grande du monde derrière la baleine bleue. La carcasse d'environ 12 tonnes a été repêchée par un camion grue, puis évacuée sur un semi-remorque dans la soirée. Selon les spécialistes, il s'agit d'un événement exceptionnel, seulement le troisième échouage d'un spécimen de cette espèce sur l'île de Ré, après un premier cas en